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1: On est premier sur le rap, on est sur Skyrock. Passez tous une bonne nuit avec le son de Gambi qu'on vient d'écouter sur Skyrock. C'était René Caovilla. On continue avec le son de Lyon aussi, le nouveau son de Rosas à découvrir sur Sky. Il s'appelle Deliciosa. Il y a une nouveauté aussi juste après, c'est Tiakola, l'album qui est numéro 1 en ce moment en France. On va l'écouter, Tiakola, avec La Nocturne sur Skyrock, le son avec Théodora. Il y a un gros gros classique aussi de Shaggy, c'est It Was At Me sur Sky.
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On est sur Skyrock et toute la nuit, 2h30 du matin, on est en direct avec Tamim Pala. C'était Loser sur Skyrock, aussi Timal. Maintenant, on écoute Sicario. On est promis sur le rap, il n'y a rien à gronder juste après. Il y aura aussi beaucoup.

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Skyrock premier sur le rap, bonne nuit à vous tous, il est 3h02 du mat et c'était du Joule avec Italia sur Sky. Ça repart maintenant avec une nouvelle heure de son dans toute la France, on est avec vous et ça se passe en direct avec tous les numéros 1. PLK pour démarrer, PLK est en tournée Skyrock en ce moment dans toute la France, il a démarré par le Stade de France il y a quelques semaines, c'était incroyable et ça continue, il sera dans 2 jours à Lille, Zénith de Lille, 3 dates à Poitiers, à Nantes, à Reims, à Brest, à Tours, à Toulouse, à Bordeaux, à Lyon, à Clermont, à Nancy, à Montpellier, à Marseille, il y a plein de dates hein, dans toute la France, skyrock.fm pour aller prendre vos places et aller checker tout ça. On attaque avec Pocahontas, Adèle Cassion juste après et Gilles Besbar aussi, il arrive.

les premiers sur le rap. On est sur Skyrock. Bonne nuit à vous tous avec le son de Guy de Besbar, le rappeur parisien. On va l'écouter. Je pense à toi sur Sky. 3h15 du matin. On continue. On vous passe tous les numéros 1 toute la nuit en direct sur Skyrock jusqu'au Morning Best à 5h du mat. Le meilleur du Morning de D-Fool avant le retour de D-Fool en direct dès 6h du mat. 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On continue. Tame Impala et Genie, c'est Dracula. Tiakola juste après. Et un classique de Jello aussi sur Sky.

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On est premier sur le rap, on est sur Skyrock, on passe la nuit ensemble en direct avec tous les numéros 1. C'est Ben PLG qu'on vient d'écouter avec Histoire sans fin sur Sky. On continue, c'est Leto qu'on écoute avec Pineapple, c'est JJ Dinaz aussi juste après. Et Culture arrive aussi avec Milly Mello sur Sky.

C'est Skyrock que vous écoutez, c'est Urban Music Non-Stop en direct toute la nuit avec Culture. On va écouter Milly Mello sur Sky, voici Karol G, la chanteuse colombienne qu'on écoute maintenant sur Skyrock avec Baby Wow. Et juste après, c'est Lagui qui débarque sur Sky.

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0: Le classique de Luigi sur Skyrock, on est promis sur le rap, on va l'écouter, reste en vie, passez une bonne nuit avec le son de Skyrock, la première radio urbaine mondiale. Qu'est-ce qu'on écoute là juste avant 4h du mat? Et ben c'est Mauvais Joe qui arrive avec Pile et Pile. Sur Skyrock, la radio des numéros 1. Mauvais Joe, c'est maintenant, il y aura aussi Niska. 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Restez à l'écoute de Skyrock, on vous appelle en direct. C'est Allo Doudou qu'on écoute Niska sur Sky, juste avant 4h du mat.
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C'est Skyrock, on est premier sur le rap avec Chéri Paille. On vient d'écouter Birakem sur Sky, la radio des numéros 1. Merci de nous écouter à 4h du mat. Bien sûr qu'on est là, on est en direct. J'espère que vous allez bien. Bon courage à vous si vous êtes en train de vous lever. Vous êtes en train de vous lever très très tôt pour aller bosser en ce mardi matin. Peut-être que vous bossez déjà depuis très longtemps. Et si vous êtes à la maison aussi, c'est Massimilien qui a l'écoute de Skyrock. On est là, ça bouge pas, c'est Corentin avec vous. C'est Ayana Kamura pour démarrer. Avec la rafleuse, Tamim Pala le nouveau juste après. Il y a aussi un gros classique de The Weeknd.

On est sur Skyrock, on est en direct sur Urban Music Non-Stop avec Triangle des Bermudes. On vient d'écouter Mopa Waye sur Sky. On va continuer toute la nuit avec du bon son, hein, comme d'hab. Sur les routes, au taf de nuit, voici Bad Bunny, on écoute Noé Vaillol. Il y a SDM, le tout nouveau juste après. Le nouvel album arrive le 13 novembre, hyper attendu. On va l'écouter SDM, et il y a aussi un gros classique de Queen Bee, Beyoncé arrive sur Sky. Ouais, radio.

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0: 8h25 sur Skyrock, c'est Pilé et c'est Mauvais Joe. Et à 8h25, on se prépare pour les conseils pas chers de ce matin. Qu'est-ce que vous trouvez trop cher?
1: Trop cher, l'essence.
2: Trop cher.
3: Tout, ouais, tout. Maintenant, tout.
0: Voilà, la réponse, c'est tout. L'essence pour Karim.
1: Ouais.
0: Très bien. Qu'est-ce qui est trop cher?
1: La bouffe, moi. Les marmots aussi, c'est cher. Hein.
0: Les enfants, c'est cher.
1: Ah ouais, putain.
0: Romano,
2: les loyers.
0: Qu'est-ce que tu trouves trop cher, toi qui es le spécialiste de la rubrique économique du morning, les conseils pas chers?
1: Ah, mais tout.
0: Tout. C'est marrant, je m'attendais à ta réponse, dis donc, tout.
1: Ah, mais tout, c'est vrai que tout a augmenté.
2: C'est un truc de ouf, hein.
1: Ouais, c'est vrai. Sauf les salaires.
4: Ouais, c'est vrai.
1: Ouais.
2: Diffoul,
1: il dit pas rien. Diffoul,
2: ouais. Bah alors, Diffoul, dis quelque chose. Bah
3: je propose qu'on fasse un blocus.
1: Ouais. On va brûler la poubelle.
0: Il y a une poubelle dans la cuisine, on en a une dans le studio aussi.
4: Si on peut faire, ouais.
0: Si ça vous intéresse. Bon blocus, d'ailleurs, si vous allez bloquer aujourd'hui, si vous allez travailler. Un truc que vous trouvez peut-être trop cher, si vous allez travailler, on va s'en occuper juste après les infos de Rémi tout à l'heure. C'est quoi, Romano?
3: C'est le carburant.
0: Ouais, alors là, vous vous dites.
3: L'essence, le gasoil, ça coûte cher.
0: Vous vous dites, il va nous faire un grand classique des conseils pas chers, il va demander l'autorisation de prendre de l'essence aux gens.
3: Eh bien, non, attention, aujourd'hui, nouveauté.
0: Nouveauté, tu es.
3: Pompiste.
0: Pompiste.
2: Ah, ouais,
1: il pompe.
0: Et selon ce qu'on m'a dit, Romano est un très bon pompiste.
4: Ça pompe à tout va.
0: C'est un animateur de la Radio Libre qui me l'a dit.
5: C'est Cédric.
0: Cédric de la Radio Libre.
3: C'est quand même mon maître en la matière.
1: Ouais. Maître pompage.
0: Ah oui, ça c'est vraiment le spécialiste. Vous lui en parlerez
3: maître
0: ce soir.
3: Maître pompeuse.
0: Oui, ce soir, vous lui en parlez dès 21h, ça va le mettre de bonne humeur. 21h minuit, Radio Libre, tous les soirs. Bon, et dans un instant, donc, on va voir comment récupérer de l'essence gratuit, pas cher. Juste après qu'on ait mis un autre métier à l'honneur, c'est peut-être le vôtre, si vous êtes livreur, eh bien c'est pour vous. On va parler de livraison, et avec la dingote du jour, on l'a sélectionnée pour vous, et celle-ci, il ne faut pas la louper. Une dingote qui a été livrée, donc, par notre livreur, notre star du jour. Attention, oui. 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Pour gagner vos Ray-Ban Meta, vous serez dans le tirage au sort. 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
5: L'enceinte.
0: J'ai oublié les enceintes. Ouais. Et le mug Skyrock, on vous met tout à l'intérieur. Vous gagnez votre pack morning là maintenant. On en mange 1,2 milliard par an. De quoi s'agit-il?
1: Des coquillettes.
0: Des coquillettes. Des grains de riz.
1: Non mais peut-être des.
0: Non mais c'est pas par personne, je précise.
4: C'est tous.
0: C'est tous les Français réunis. 1,2 milliard de quoi? Allez, votre réponse très très vite. Il est 8h28 sur Skyrock.
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1: Et il est 8h32 sur Skyrock. Bonjour à vous. Merci de vous réveiller avec Skyrock tous les matins. On vous accompagne au bahut, on vous accompagne au boulot, on vous accompagne au manif. On vous accompagne partout. Et à la maison, dans toutes les pièces de la maison. Rémi, il traîne surtout dans la cuisine. C'est marrant. Hein.
2: Ou les toilettes.
3: Aller, là, dans les toilettes.
2: Cuisine, toilettes.
3: Je vais faire les infos, j'ai faim là.
2: Il est moins dans le studio que dans les chiottes.
1: Et oui, c'est bientôt l'heure de manger, Rémi.
3: Moi, j'ai faim.
1: Après les infos de 8h30, 8h32 sur Skyrock. Et on a qui avec nous pour répondre à ma super question? La question sur le 1,2 milliard de trucs consommés. On consomme par an 1,2 milliard de en France. Il faut remplir le trou. Il y a un trou entre deux et en France.
2: Et on a
1: Thibaut avec nous en direct de Tours. Salut Thibaut.
4: Salut l'équipe, ça
1: Salut
4: va
1: Titi. Ça va super.
2: Salut,
1: Thibaut.
2: Ouais, Thibaut.
1: Bienvenue sur Sky Thibaut. T'as 33 ans, tu fais quoi dans la vie Thibaut?
4: Je suis carreleur.
1: T'es carreleur.
2: Carreleur
1: à Tours. Non, je te demande ça parce qu'on met ton métier à l'honneur, c'est le métier de livreur dans un instant.
5: Ouais.
1: Alors tu es carreleur, c'est bien parce que tu vas chez les gens, tu rencontres des dingos toi aussi.
4: Ouais, ça m'est déjà arrivé, super. Les gens sales, les gens fous, et tout ça quoi.
1: C'est quoi le truc qui t'a le plus marqué? Genre le truc que tu racontes à tes potes, genre si t'as une histoire à raconter, tu racontes quoi?
4: Je sais pas si je peux trop le dire, mais une cliente qui m'a fait quelques avances devant son mari, quoi.
2: Ah ouais,
3: devant son mari.
1: Exceptionnel.
4: Voilà.
5: Elle est trop forte.
4: Et donc voilà.
1: Et tu n'as pas cédé aux avances?
4: Non, j'étais en couple, donc voilà, je suis sérieux.
1: Tu regrettes aujourd'hui ou pas?
4: Ah, je me dis que c'est des trucs des fois qui arrivent qu'une seule fois dans une vie, mais bon.
1: Et ça doit arriver au livreur. Notre livreur a retrouvé avec une dingote. Nous, on a une dingote à vous présenter. Elle arrive juste après les infos. Et donc, qu'est-ce qu'on consomme? On en consomme 1,2 milliard par an en France.
4: C'est la pizza.
1: La pizza.
2: Et oui.
1: Et maquée, la pizza. Tout à l'heure, on a découvert qu'on mangeait en moyenne, un Français en moyenne mange 10 kilos de pizza par an. C'est quoi ta pizza préférée?
4: 4 fromage.
1: Moi, j'aime bien la 4 fromage. Ouais, j'aime bien aussi.
5: Les Italiens, c'est que 7,5 kilos.
1: Ouais, on est les plus gros consommateurs, je crois, au monde.
5: Ah ouais, c'est les Américains, je crois.
1: Non, je suis pas sûr, je crois qu'on est premier. Renseigne-toi.
5: Non, eux, ils mangent que des burgers.
1: Faut te mettre à jour. Bravo Thibaut, tu gagnes ton pack morning ce matin, un pack morning qu'on t'envoie à la maison.
5: Bien joué.
4: Merci l'équipe, super.
1: Et si t'es en train de carreler en écoutant Skyrock tout à l'heure, on t'appellera peut-être à 9h30. À la fin du morning, il y a les Ray-Ban Meta à gagner.
5: Ouais,
4: j'espère bien.
1: Bravo Thibaut.
4: J'espère bien.
5: Bien joué.
4: Merci beaucoup l'équipe.
1: On te fait des gros bisous.
5: Bisous Thibaut.
4: Gros bisous à vous, bonne journée.
1: C'est parti pour les infos. Rémi, le meilleur journaliste du monde, juste avant son petit déjeuner quotidien, juste après les infos. Bah nous on va faire le tour de l'actu. Deux minutes pour tout savoir, mais juste avant la météo.
2: Et oui, et encore quelques pluies ce matin sur le Languedoc-Roussillon et ça va se renforcer cet après-midi et surtout ce soir. On attend un nouvel épisode méditerranéen la nuit prochaine avec des cumuls importants, des phénomènes tourbillonnaires, le Gard et l'Hérault en alerte orange à partir de 22h. Donc la nuit risque d'être un petit peu agitée, soyez prudents. Des averses orageuses aussi en Corse, puis sur le Massif central et les Alpes, mais dans une moindre mesure. Ciel changeant sur le reste de la moitié sud et sur l'ouest jusqu'à en Bretagne, en Normandie, pas désagréable. Nouvelle dégradation par contre qui va concerner l'ouest en fin de journée, alors qu'il fait beau toute la journée et même dès ce matin sur le nord-est. Les températures, 11 à Lille, 13 à Paris et à Lyon, 18 à Marseille et dans l'après-midi entre 20 et 30 degrés, 20 dans le Finistère, 30 dans le Gers. La pollution, c'est correct, les indices entre 2 et 4.
1: Les filles à l'honneur avec Rihanna, grand classique à retrouver juste après les infos. Aya Nakamura aussi, bon les garçons également puisqu'elle sera avec la rafleuse pour Sexy Nana, mais là c'est Sexy Rémi pour les
2: enfants. Et Sexy l'automne aussi qui va se ressentir pour la première fois après plusieurs semaines très douces. Les températures vont nettement chuter à partir de demain. À Rennes, on passera d'environ 26 degrés à seulement 19. Jeudi, on sera autour des 14 à 17 dans l'après-midi. 14 à Clermont-Ferrand, 15 à Limoges, 17 dans la capitale. Des valeurs parfois 5 à 6 degrés quand même sous les normales de saison, accompagnées de pluie et de vent. Une somme considérable. Le coût de l'été est évalué à environ 16 milliards d'euros. Conséquence des canicules, de la sécheresse, des incendies. C'est une mission parlementaire qui présente cette estimation provisoire. Elle dépasse la première qui avait été faite mi-août par le gouvernement. Des blocus déjà en cours dans certains lycées, une quinzaine dans le Rhône notamment. Une vingtaine d'étudiants aussi qui font le pied de grue là devant l'université de la Sorbonne à Paris. Début de l'acte 3 de cette mobilisation lycéenne. Étudiante, peut-être un peu collégienne, puisqu'hier il y a eu quand même à peu près 90 blocus dans les collèges. En tout cas, l'appel est soutenu par les syndicats d'enseignants, le Parti Socialiste, la France Insoumise, le Parti Communiste ou encore la CGT, avec plusieurs cortèges qui vont défiler en France, à Nantes, à Lyon, à Marseille, pour ne citer que ces villes. À Paris, évidemment, à 14h depuis la place de la République, jusqu'à 40 000 personnes attendues. Le gouvernement...
1: C'est là où elle va, ta fille.
3: Oui.
1: Tu as un contrat demain.
3: Si elle se fait gazer, c'est son problème. Hein. Non, mais c'est vrai. Faut faire ses expériences. Exactement. Moi, je me suis fait gazer dans ma vie. Bah, c'est
1: moi aussi,
3: ça.
1: Je me suis fait gazer.
3: Bah, voilà, donc, écoute, quand tu te fais gazer la plupart du temps, tu veux plus retourner.
1: Tu préfères te faire gazer ou te faire gazo?
3: Gazo.
1: D'accord.
3: En tout cas, le gouvernement redoute une journée très compliquée et appelle au calme. Et puis, ils sont policiers, mais aussi père et mère, comme vous certainement. Le syndicat des commissaires de la police nationale a publié un guide pédagogique, petit livret pour expliquer le danger des violences urbaines avec des conseils et des slogans comme « Le cagoulé à côté de toi n'est pas forcément ton allié » ou encore « La force, c'est le dernier recours » et avec des règles, un guide qui vise à rappeler ce qui est interdit, ce qui est autorisé aussi lors d'une manifestation et aussi bien du côté des personnes mobilisées que des forces de l'ordre.
1: Et du sport, là, tout de suite, avec la belle performance des Bleus, les Bleus qui ont gagné hier.
3: 4-1 face à la Belgique au Stade de France. Et ce rassemblement, ce premier rassemblement de l'ère Zizou, qui se passe bien, avec aucune défaite. Oui, un match nul, c'est vrai, mais pas de défaite. Contrat rempli, les Bleus sont en tête de leur poule dans cette Ligue des Nations. On a été mené 1-0 jusqu'à la 77e minute, avant que ça se réveille un peu. But de Désiré Doué, Ryan Cherki et Michael Olise à 2 reprises.
1: Eh bien, bravo. Et attention, la dingote du jour, elle est là. La voici, la voilà. La dingote du jour qui était filmée par son livreur. Elle commande une pizza. Il arrive à la maison. Il arrive devant la porte. Il frappe et il est super, super bien accueilli. Écoutez.
6: Foutez vos pieds en dehors de mon appartement.
7: Oui, mais c'est
6: foutez
7: coupé.
6: Foutez vos pieds en dehors de l'appartement.
7: C'est coupé, madame.
6: Et toutes ces merdes.
1: Oui, ouais, c'est coupé, mis madame. La merde sur vos pieds. Foutez vos pieds en dehors de mon appartement. Elle dit pas bonjour. Elle ouvre la porte. Et foutez vos pieds en dehors de mon appartement.
7: Vous pouvez payer, s'il vous plaît?
6: Non, je ne vais pas payer.
7: Pourquoi vous ne pouvez pas payer?
6: Vous arrêtez là votre pied de merde.
7: Mais est-ce que vous pouvez payer,
6: salopard? Enlevez votre pied.
3: Salopard.
6: Enlevez votre pied.
1: Rien qu'à la voix, tu sens qu'elle est complètement, complètement dingote, complètement frappadingue.
3: Complètement ch'touffe.
1: La meuf.
6: Est-ce que... Chartez la gueule.
7: Mais gueule, gueule, gueule.
6: Chartez la gueule.
7: Mais est-ce que vous pouvez payer, s'il vous plaît?
6: Wesh.
7: Mais est-ce que vous pouvez payer, s'il vous plaît?
6: Wesh. Goûtez le corps.
7: Wesh.
1: Elle le tape. C'est un métier magnifique. Vous découvrez des gens quand vous êtes livreur. C'est exceptionnel. Elle a commandé sa pizza, donc. Et elle veut pas payer la pizza.
6: Appelez Pizza Hut.
1: Bah oui, appelez Pizza Hut si vous voulez faire payer. Vous appelez Pizza Hut.
6: Appelez Pizza Hut.
7: Bah d'abord, vous avez payé.
6: Appelez Pizza Hut.
7: Vous allez payer.
6: Appelez Pizza Hut. Elle
1: tape. Eh oui, elle le tape.
8: Pizza Hut.
1: Et elle le menace. On passe aux menaces maintenant.
8: En plus,
1: c'est Mamie Thug.
6: Ça, c'est sûr. Vous rentrez chez moi, je vous défonce la gueule.
1: Ouais, c'est, ouais. c'est même pas une mamie. Je regarde la vidéo, mais c'est même pas une mamie.
9: Ah ouais?
1: C'est une frappadingue, quoi.
7: Ah oui, mais moi, madame, moi je suis gentil, je vous demande de payer, s'il vous plaît.
6: Non,
7: mais
6: non,
7: des choses,
6: vous
7: s'il vous plaît, madame.
6: Pizza Hut.
7: Mais non, j'ai pas appelé d'abord.
1: Appelez Pizza Hut.
6: Bah non.
7: Pourquoi?
6: Bah non.
7: Bah non. Comment ça, bah non?
6: Parce que je vous emmerde.
1: Ouais, vous préférez Pizza Hut ou Damano Prisa?
3: Damano, je préfère.
1: Ouais, moi, ça dépend des envies, là. Bon, et là, elle est victime du syndrome Gilles de la Tourette.
6: Saloperie. De merde,
7: Achille.
1: Reste assis.
7: Moi, je demande juste de paix, voilà.
1: Elle finit en crise.
7: Voilà, je demande juste de paix, voilà. Là, ça fermé la porte. Là, ça fermé la porte.
1: Voilà. Eh ben, il sera pas payé. Vous faites, vous faites quoi dans ce cas-là? Toi qui étais livreur, Karim, tu fais quoi? Tu défonces la porte?
3: Non, je rentre à l'intérieur, je prends l'argent et je pars.
9: Hein,
3: je prends le compte. Hein.
1: D'accord, ouais, mais elle va te dire saloperie de merde.
3: Bon, c'est pas grave, je prends l'argent, moi.
1: Bon courage, les livreurs, si vous bossez ce matin.
9: Ah ouais,
1: instant,
9: bon courage, ouais.
1: Un nouveau métier dont on va parler, c'est pompiste. Le pompiste romano arrive tout de suite après Rihanna.

0: Yana, 8h44, et attention, c'est l'heure de retrouver les conseils pas chers. Mais oui, Romano et les conseils pas chers de ce mardi matin. Et tu veux un truc très important, l'essence est toujours chère.
1: Ouais.
0: Pareil que ça va baisser.
1: Ah bah, on attend.
0: C'est ce que nous disait Rémi. Excuse-moi de te déranger pendant la pause déj.
2: Ouais.
0: Donc, tu disais que ça pouvait baisser l'essence.
2: Ouais, ce matin, les exportations de pétrole ont repris, ouais.
0: Merci Rémi. Merci.
3: Ça fait rêver.
0: Ouais. Oui. Conseils pas chers de ce matin, donc tu es pompiste.
4: Ouais, exactement. Je vais dire, ça arrive souvent, en particulier chez Total, vu que c'est les moins chers. Souvent, il y a des ruptures de stock. Et ce matin, je vais dire que je suis pompiste, la station est vide, donc je vais demander aux familles si elles peuvent dépanner quelques litres pour que je puisse servir les clients, bien entendu.
0: C'est encore ce qui m'est arrivé ce week-end. Je vois encore la station Total d'à côté de chez moi à 0 euro. Et là, je me dis, j'y vais. Bon, voilà. Bon.
1: En fait, il n'y en avait plus, quoi.
0: Non, il n'y en avait plus.
4: Eh oui, c'était vide.
0: Et donc, heureusement que tu es là, tu es pompiste. Les gens gueulent, hein, parce qu'ils ne sont pas contents.
4: Eh bien, forcément.
0: Il n'y a plus d'essence à la pompe. Eh bien, ce matin, c'est parti. Nos conseils pas chers sur Skyrock.
3: Allez.
0: On y va. On va chez qui?
3: On va chez Manuela.
0: Très bien. On va chez Manuela. Attendez,
5: bonjour,
0: c'est ça.
5: Bienvenue chez Orange.
3: Merci.
5: Votre correspondant bénéficie du service anti-spam appel fixe. Pour lui permettre d'accepter votre appel, vous devez vous identifier. Merci de prononcer votre prénom suivi de votre nom. C'est à vous.
0: Chez Manuela.
4: Jean-Louis Lapince, pompiste.
5: Merci de patienter, j'appelle votre correspondant.
6: Allô?
4: Oui, bonjour madame.
6: Bonjour.
4: Oui, bonjour, excusez-moi de vous déranger, monsieur Lapince, à l'appareil. Je me permets de vous appeler, je suis le pompiste de la station-service. Là, on est en rupture là, de carburant, donc je vais venir en chercher sur votre voiture.
6: Ah, non, vous vous êtes trompé.
4: Ah non, je ne suis pas trompé.
6: Non.
4: Je vais venir chercher. Carburant sur la voiture, je vais chercher.
6: Si je n'ai pas de coche.
0: La coche.
4: Comment?
0: La coche.
6: La coche, je n'ai
4: pas. Eh, si.
0: Si, si, si.
6: Non.
0: Si.
6: Non.
0: Si, tengo la coche. Si, coche.
4: Eh, si, la coche, la voiture carburant. Carburante.
6: Que no Caramba. Tengo coche, tío. Que no tengo coche, tío. Ni permiso tampoco.
0: Hola, ¿qué tal?
6: Bien, estoy bien.
0: Guapa.
4: Carburante.
6: ¿Qué es lo que pasa con el coche?
4: Caramba.
6: ¿Quién ha roto el coche?
4: Chica, ay.
6: ¿Que quién ha roto el coche?
4: Ben, coche.
0: Elle dit qu'elle n'a pas de coche, vous nous dites.
6: Va de bombero, lo que yo tengo de santa.
4: Achic.
0: Aïe. Et non, tengo la coche.
4: Aïe,
0: parti. Aïe.
1: Mais c'est quoi la coche?
0: C'est la voiture.
1: Ah.
0: Non, tengo la coche, ça veut dire j'ai pas de voiture.
4: Ben, t'aurais pas pu le dire avant.
0: Mais je savais. Je croyais que vous aviez compris, la voiture.
3: Non, tu le sais,
0: regardez
3: le
0: messages.
4: Pour toi. Il est con à pas le dire.
0: Il y a plein de traductions là, elle a pas la coachée,
4: elle a
0: pas
4: la voiture. C'est hallucinant d'être aussi con.
0: Merci Lucie pour la traduction. Merci Flo également pour la traduction. Bon, on va en prendre un deuxième.
3: Allez, vas-y.
0: Voilà, que dalle. Après, Manuel, là, on va chez qui?
3: Là, on va chez Nadège.
0: Allez, on va chez Nadège. C'est parti chez Nadège pour nos conseils pas chers. C'est bien, on prend les langues étrangères sur Skyrock, c'est international, Sky.
6: Oui?
4: Oui, bonjour madame, vous allez bien?
6: Oui, merci.
4: Oui, bonjour, excusez-moi de vous déranger, c'est le pompiste de la pompe à essence, là. Vous avez une voiture, vous?
6: Oui.
4: Oui, donc je vais m'y reprendre un peu de carburant, parce qu'on n'en a plus à la pompe à essence.
6: Non, mais c'est une blague.
4: Ah non, pas du tout, non, je mets un tuyau dans votre réservoir, j'ai une pompe, et je remplis des jerrycans et puis je m'en vais.
6: Je n'ai quoi jamais vu, celle-là.
4: Ah ben, voilà, c'est une première, madame.
6: Oui.
4: Oui, donc je suis là dans 5-10 minutes.
6: Je vais vous dire que je n'ai pas besoin d'essence. Mon réservoir est là.
4: Ah bah justement, je vais le vider un peu parce que nous, on n'en a plus à la pompe.
6: Ah oui, alors vous allez prendre dans le réservoir.
4: Exactement, vous avez tout compris, ma bonne dame.
6: Oui.
4: Bah, de toute façon, vu que vous êtes pleine, je vous en prends la moitié. Comme ça, il vous en reste la moitié pour vous.
6: Oui, et vous me le prenez pour combien?
4: Ah bah pour zéro.
6: Ah
4: oui. On sera en service. La prochaine fois que vous passerez à la pompe, je vous donnerai un petit truc.
6: À quelle pompe alors?
4: La pompe de chez Machin.
6: Machin qui?
4: La pompe de chez Machin, bah si, la pompe, voyez bien là-bas au rond-point.
6: Rond-point? Il n'y a pas de rond-point alors?
4: Bah si, bah, ils en ont fait un là ce week-end.
6: Ah, mais j'ai pas vu.
4: Ah ben voilà.
6: C'est pas ressorti, hein, c'est ça. Hein.
4: Ah ben là, on a fait ça, là, ils ont construit ça dans la nuit de samedi à dimanche.
0: Elle y croit.
4: Voilà. Donc je viens avec mon petit appareil, moi, je suis là dans 10 minutes, un quart d'heure, Maxi.
6: Mais bien sûr.
4: Ah ben écoutez, c'est très gentil, madame, de votre part.
6: Oui.
4: Voilà. Vu le prix du carburant, c'est vraiment sympa.
6: Voilà. Bonne journée.
4: Ben, à tout à l'heure. Merci à vous. Hein. Merci.
6: Journée.
4: Au revoir.
3: Au revoir. Au revoir. Au revoir
0: ouais. Conseil pas cher réussi.
4: Wow. Et voilà.
0: Bravo, Romano.
4: Et voilà le travail.
0: Tu es vraiment le roi. On peut le dire hein, ce matin.
3: Clairement.
0: Le roi des conseils pas chers.
3: Oui.
0: Allez.

0: Skyrock. Encore un son que vous avez découvert sur Sky. On est premier sur Laura, premier sur Aya, Aya Nakamura et la rafleuse à 8h52. Et attention l'équipe, vous êtes chaud.
1: Oui, on est chaud, chaud, chaud.
0: Parce que c'est l'heure de vous tester ce matin. Serez-vous plus fort que l'équipe? C'est pour vous, tous les matins sur Skyrock, vous allez jouer avec Lucie d'Avignon. Vous nous écoutez, vous allez pouvoir aider Lucie en nous envoyant vos messages avec votre appli Skyrock. Je compte sur vous, Lucie, tu comptes sur tous les auditeurs et les auditrices de Skyrock qui se réveillent avec nous, hein, Lulu.
2: Oui, tout à fait.
0: Bah, sois la bienvenue, tu as 39 ans, tu es à Avignon.
2: Oui, tout à fait.
0: Tu as de la chance, c'est beau Avignon.
3: Ouais,
2: ouais. Il y a un pont.
3: Sur le pont d'Avignon.
0: Il y a un pont
4: qui est même pas terminé en plus.
0: C'est le pont d'Avignon. Bon, Lucie, tu vas jouer avec nous, tu fais quoi dans la vie, Lucie?
2: Je suis 22 ans, prête à partir.
0: Très bien. Est-ce que tu as déjà un mec qui a essayé de te reconquérir?
2: Oui, c'est arrivé.
0: Ah, c'est arrivé. Donc, ça va peut-être pouvoir t'aider parce qu'on va jouer. Je vais poser la question, puis après, je ne vais pas te griller tes idées parce que tu as peut-être la bonne réponse. Qu'est-ce qu'a fait un mec à Châlons-en-Champagne dans le 51, ouais, ville de naissance de Timothée?
3: Exact. Juste à côté, à Reims, moi.
0: T'es né à Reims?
3: Ouais, mais il y a tout le monde à Châlons.
0: T'as une tête de Châlons-en-Champagne, pourtant.
3: Bah, je suis un peu chalonné dans le cœur, ouais.
0: Ah, c'est ça. Un homme a été largué par une meuf et il a tout fait pour la reconquérir. Qu'est-ce qu'il a fait pour la reconquérir? C'est la question que je vous pose.
1: Ah.
0: Lucie, tu peux prendre dans ta expérience personnelle. Vous serez plus fort que l'équipe, vous nous envoyez vos messages.
3: Oui.
0: Lucie. Alors, Lucie.
2: Il a. Mon expérience personnelle, c'était pas aussi original. Je vais dire, il a emmené un jet privé en voyage.
0: D'accord. Mais toi, t'as jamais un mec qui t'a emmené un jet privé en voyage pour te conquérir?
2: Non, moi, j'ai eu classique, le bouquet de roses, le poème.
0: Ouais. Non, mais t'aurais pu dévier sur le bouquet de roses. Genre, par exemple, il offre 10 000 bouquets de roses.
1: T'imagines?
2: Ah, pas mal, pas mal.
0: Non, c'est pas ça.
4: Il a écrit un album.
0: Il y a une question de chiffres, je vous donne un indice.
4: Ah,
0: il a écrit un album. Un album de quoi?
4: De musique? Genre avec 15 chansons d'amour.
0: Qu'il a fait avec l'IA?
4: Peut-être, ouais.
0: Non, c'est pas la bonne réponse.
3: Il a écrit Je t'aime en toutes les langues qui existent.
0: Ah, c'est mignon ça. Et il lui a donné tout ça.
3: Il lui a donné, ouais.
0: C'est pas ça.
3: Mais je pense que t'en parlerais pas si c'était ça.
0: Alors, la folle du 26 nous dit il l'a kidnappé. Non, c'est pas ça. Vico nous dit il lui a fait un gros chèque, puisque vous jouez avec Lucie. Hein. J'ai les réponses pour toi, Lucie. Il lui a fait un gros chèque, ce n'est pas la bonne réponse, Vico. Angèle. Ah, Angèle, c'est original. Angèle, 18 ans, il lui a fait passer un avion avec des bannières Je t'aime, je t'aime, je t'aime, je t'aime. C'est beau.
1: Non, c'est Mimi. Non, c'est mignon.
0: C'est pas ça. D'autres réponses dans l'équipe? C'est bien gentil de dire c'est Mimi, Karim. Mais.
5: Il a tatoué son nom sur son corps.
0: Partout.
5: Comme un bouffe.
0: Non, c'est pas ça. Si vous l'avez fait, vous avez vu ce que pense Karim de
4: voilà.
0: Vous.
4: Insultez-le.
0: C'est pas la bonne réponse. T'as d'autres réponses, celui-ci?
2: Laisse-moi réfléchir.
0: Ah, j'ai trouvé. Il y a la bonne réponse qui vient d'arriver. Là.
4: Il a acheté 150 kilos de chocolat.
0: Non, c'est pas ça. Il y a une question de
1: champagne. Il l'a harcelé d'appel.
0: Oui, c'est la bonne réponse.
3: Non.
0: Mais ça a été trouvé avant.
1: Oh. Oui.
0: Et j'embrasse Tom sur l'appli Skyrock qui a trouvé la bonne réponse.
1: T'as
0: pour
1: abusé,
0: toi.
1: C'est toujours
0: eh bien,
1: vous.
0: Lucie, tu viens de gagner grâce à Tom. Et oui, il a été tellement amoureux. C'est tellement beau. Il l'a appelé 24 000 fois en un an.
1: Ah ouais, on m'a harcelé, mais pas 24 000 fois.
0: 24 000 fois en un an.
4: C'est sa faute aussi, il fallait qu'il réponde.
0: On a fait le calcul. Il a appelé son ex-copine pour la reconquérir 76 fois par jour. Ça fait 3 appels par heure, hein, jour et nuit. Jour et nuit pendant 10 mois de suite. Et j'ai aussi demandé le compte des SMS. Les SMS, 50 par jour. Donc, 15 000 SMS sur les 10 derniers mois.
1: Eh ben,
4: c'est forcé, voilà.
0: Est-ce qu'il aurait pu te reconquérir, ton ex, en faisant ça, Lucie?
2: Non, j'aurais pensé
0: que
2: c'était un taré.
0: Oui, et il a dû s'expliquer au tribunal, parce que moi, il a fini au tribunal. Il a expliqué au tribunal, c'était par amour, je voulais des réponses à mes questions.
3: Comme c'est mignon.
0: Comme c'est mignon.
3: C'est tout nous, dans le 51, on est comme ça.
0: Ah, vous êtes comme ça.
3: Des vraies preuves d'amour à chaque fois.
0: Voilà, il a été condamné à une peine de 6 mois de prison avec sursis, donc j'espère qu'il va la laisser tranquille. Vous imaginez la pauvre 15 000 SMS, 24 000 fois. 24 000 coups de fil en un an.
1: T'imagines?
0: Eh ben voilà.
3: Non, mais il n'y a pas un moment où tu dis je vais peut-être changer de numéro, tu vois. Je sais pas.
0: Ah, je pense qu'il est tellement dingo qu'il se démerdait pour avoir son numéro.
1: Ouais, c'est clair. Ouais.
0: Faut faire attention, dingo. On va parler d'amour dans un instant. Il y a l'horoscope qui arrive sur Skyrock. Tiens, on va passer le petit bac. On va jouer ensemble. Vous voulez faire péter la banque?
3: Allez.
0: On va jouer au petit bac là juste après 9h et puis il y a l'horoscope, je vous l'ai dit. Et Lucie, tu gagnes ton pack morning. Ça, je te l'ai pas dit.
3: Bien joué.
0: Mais il est pour toi. On va t'envoyer ça à Avignon. Et même chose pour Tom aussi. Tom du 67 qui repart avec son pack morning. Tom,
2: merci
0: à pack morning.
2: Tom.
0: Lucie, à pack morning. Et des bisous à vous. Et l'horoscope qui arrive tout de suite sur Skyrock.
3: Yes.
2: Merci beaucoup.
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13: 9h du matin sur Skyrock, c'est l'heure de l'horoscope de l'amour, l'heure des 1500€ aussi. On fait l'horoscope et on fera péter la banque avant 9h30. Tout à l'heure, vous voulez faire péter la banque avec nous, on va passer le petit bac. Ouais. C'est pour fêter les manifestes sociaux, les blocus. Bon, faut quand même penser au bac. Et ce matin, sur Skyrock, on va réviser ensemble. Vous voulez gagner plein de billets de 50€, vous envoyez banque avec votre appli Skyrock. Et on fait un tour sur vos WhatsApp et on fait un tour dans la rue également avec les trucs de, sur lesquels vous êtes fiers. Vous êtes fiers de quoi? Vous nous dites tout, vous nous racontez tout, on vous attend en direct. Tour sur les WhatsApp, vous avez envie de parler plein de choses. Vous nous envoyez ça, donc 06 86 101 101. Et pour le micro Skyrock qui se balade dans la rue, vous le voyez, vous sautez dessus et vous répondez à la petite question. Vous êtes fiers de quoi? Oui. Mais d'abord, je réponds à la question. Qu'est-ce qui se passe dans l'horoscope de l'amour sur Skyrock à 9h01? Eh bien, je vais tout vous dire. Les Capricornes et les Scorpions, on est à 0 sur 5. 0 pour les Capricornes et les Scorpions. Avec un conseil, le conseil du jour. Faut pas vous montrer trop sûr de vous. Ça risque d'énerver les autres, notamment votre chérie. Jouez un petit peu la carte de la discrétion, c'est mieux. Les Lions et les Gémeaux, vous avez 1 sur 5. Faut faire attention aux mensonges. Évitez de sortir des mythos parce que vous prenez le risque, ça vous retombe dessus. Là aussi, avec votre chérie, faut éviter. Avec vos amis aussi, vous misez sur la vérité pour éviter les problèmes. 2, c'est pour les Taureaux et les Verseaux. Vous êtes Taureau, vous êtes Verseau. Si vous êtes célibataire, faut pas vous inquiéter pour votre avenir amoureux. Croyez en vous, ça va vous aider si vous êtes en couple. Bon, chacun sera un petit peu de son côté toute la journée, mais vous vous retrouverez ce soir ou plus tard avec plaisir. Les Sagittaires et les Poissons, vous êtes à 3. Vous allez donner la priorité aux gens que vous aimez, vous le rendront bien. 4 sur 5 pour les Béliers et les Vierges. Vous êtes Bélier, vous êtes Vierge, vous êtes célibataire, restez à l'affût. Il y a une belle connexion qui pourrait se créer avec une personne de votre entourage. Et si vous êtes en couple, profitez des moments que vous allez passer à 2. Et 5 sur 5, les Balances et les Cancers. Eh bien, il n'y a pas mieux, vous êtes au top de l'amour aujourd'hui. On vous aime, vous en aurez la preuve tout au long de cette journée avec des petites attentions qui vous feront plaisir. Ça fait plaisir, hein.
14: Ouais, plaisir.
13: Bon, on a nos candidats pour la banque. Donc on fait péter la banque maintenant et on écoutera vos WhatsApp tout à l'heure. On attend vos témoignages en direct. On a Jefferson. Qui est en ligne avec nous. Hello Jefferson.
15: Hello.
13: How are you today?
15: I am fine, and you?
13: Yes, fine. I'm very happy to speak with you, Jeff.
15: Oh yes.
13: Okay. Nous avons également Eva. On the phone. Salut Eva.
16: Salut,
13: je te présente Jefferson, Eva.
16: Enchantée.
13: Oula, elle a envie de gagner. Je sens le enchanté qui a envie de gagner au jeu de la banque là. On fait péter la banque, c'est le jeu du petit bac ce matin. C'est parti, vous jouez l'un contre l'autre. Jefferson, t'as 26 ans, Eva, t'as 25 ans. Ah, vous êtes dans le même... Vous êtes dans la Gen Z.
14: Ouais, c'est ça.
13: Vous êtes dans la Gen Z, comme ils disent, sur les réseaux. Bon, vous connaissez le petit bac, vous savez comment ça marche. Je vous donne un sujet, je vous donne une lettre et vous me donnez le premier, une réponse qui correspond à la lettre et au sujet que je vous ai donné. Faites-vous un petit bisou, j'ai oublié le petit bisou.
17: Oh, le petit bisou.
13: Jeff, bah ouais. Eva.
15: Un petit bisou.
17: Alors, Eva.
13: On attend Eva. Un petit bisou.
16: Mais j'ai fait le petit bisou.
13: Ah, elle était tout mignon, tout petit.
17: Très discret.
13: Bon, un bisou de Bordeaux. T'es où, toi, Jeff?
15: Moi, je suis des Achats, dans le 85, en Vendée.
13: Ouais, Vendéen contre les Bordelais. Ouais, on est dans l'Ouest. Qui va gagner ce matin? Alors, ça me certifie que j'ai pas posé la question, donc je vous la pose. Si j'ai déjà posé, si vous êtes des fidèles, vous avez un petit avantage. Faut répondre le plus vite possible. Trouvez-moi quelque chose qu'on peut trouver dans une voiture sale, comme celle de Rémi, qui démarre par la lettre M.
15: Des miettes.
16: Un manteau.
13: Des miettes.
17: Des miettes, il a dit
18: miettes
17: avant,
18: en premier, ouais.
13: Un manteau, une voiture manteau sale. Si le manteau est sale, ça peut aller. Bon, le manteau de Rémi, ça va. Mais si. Enfin, ça va, ça peut aller, il est sale.
6: Ah oui, il est sale.
17: Oh, n'importe quoi.
13: Bon, un truc qu'on peut trouver dans une voiture sale, des miettes, ouais. On peut trouver quoi dans une voiture
17: des
13: sale?
17: Des mouchoirs.
13: Ouais, des mouchoirs.
15: Des mouchoirs.
13: Des mégots. Mégots de cigarettes. Ouais. Ouais. Des moisissures aussi, si elle est vraiment, vraiment complètement dégueulasse.
17: Et de des moucherons.
13: Des moucherons qui volent.
17: Et des mouches aussi.
13: Des mouches aussi. Bon, bonne réponse pour Jefferson, 50 euros. Attention, Eva, elle veut les gagner, les billets.
16: Ouais, oui.
13: Attention, nouvelle question. Nouvelle question. Vous me dites quelque chose qu'on peut trouver sous un lit qui démarre par la lettre C.
16: Des culottes.
15: Des cartables.
13: Des culottes, bonne réponse. Des cartables. Moyen, mais enfin les culottes, on est très bien. Pourquoi elles sont très très sales, tes culottes, Eva?
16: Non, ça va. Je suis une grosse maniaque, il y a 8 machines par jour.
13: Ah, t'es,
6: ouais.
13: Ah, t'es une toquée, comme on les aime.
17: Ou alors t'es très sale.
13: Qu'est-ce qu'on peut trouver d'autre? Des chaussures. Quelqu'un qui met ses chaussures sous le lit, c'est crasseux, ça. Ouais, c'est pas... Bon, une autre question. Quelque chose qu'on peut trouver dans un parc qui commence par la lettre B, comme bibitte.
16: Des ballons.
15: Un bâton.
13: Des ballons, oui.
17: Ouais.
13: Un bâton, aussi, ouais. Oui, on peut trouver des bâtons.
17: Ouais, des bébés. Dans un parc.
13: Dans un parc, oui, c'est vrai.
17: Bah ouais.
13: Sinon, il y a plein de trucs. Bah, les buissons, tiens.
17: Aussi, ouais.
6: Aussi, ouais.
13: Des bancs. Tiens, en parlant des enfants, les balançoires.
17: Les branches.
13: Mais j'adorais les balançoires. Je faisais ça avec ma cousine. Un jour, elle s'est envolée. Parce que je la poussais très, très fort.
17: Elle s'est envolée. Et t'as des énormes bras, donc évidemment.
13: Et comme je suis très, très, très musclé, évidemment.
17: Bon, ça fait 50 euros pour Eva.
13: Donc on est à combien là?
17: On est à 100 euros pour Eva et 50 balles pour Jefferson.
13: Ah, elle a repris la main.
17: Ouais, ça y est.
13: Attention. Une question. Tiens, regardez dans vos poches. Quelque chose qu'on peut trouver dans une poche qui démarre par la lettre B, comme bibitte encore.
16: Un briquet.
13: Ouais. Wow, Eva.
6: Bien joué, ouais.
13: Eva, t'as 150 balles. Vous avez quoi dans vos poches? Qu'est-ce que j'ai dans mes poches, moi? J'ai des clés, mais ça démarre pas par un B. J'ai une cigarette électronique, ça marche pas.
6: C'est un bic.
13: Un bic, un briquet bic, oui.
6: Non, mais un stylo aussi.
13: Un stylo bic dans une poche. Ah non, ça te fait mal au zizi après. Bon, allez, un dernier pour terminer.
17: Allez.
13: Jefferson, allez, 50 euros en plus peut-être
17: allez,
13: pour toi.
17: Allez,
13: on est à 150 contre 50. Les garçons,
17: comment
13: les
17: allez, allez.
13: Un animal qu'on trouve dans une ferme qui démarre par la lettre C.
15: Un cochon.
13: Oui. Ouais. Jefferson, tu gagnes 50 euros de plus. Un cochon. Un Karim. Ah non, ça démarre pas la lettre K. Pardon.
17: Carriole peut-être.
13: Un animal qu'on peut trouver. Une carriole.
6: Mais un coq.
13: Oui, un coq. Il y a quoi comme animal par la lettre C?
16: Une chèvre.
17: Un chat.
13: Une chèvre, ouais.
17: Un cheval.
13: Un
17: chien.
13: Ouais. Cheval. Ouais,
17: canard.
6: Ouais, bon. Il y en a plein.
13: Bien joué. Bah, vous repartez tous les deux avec plein de monnaie là.
6: Ouais, c'est bien.
17: 100 euros pour Jefferson et 150 euros pour Eva.
13: C'est comme ça qu'on dit. Eh ben bravo. Bravo à tous les deux. On fait des gros bisous.
17: Bien joué.
13: Et restez bien dans le morning. On vous met dans le tirage du sort pour les rabais de Meta.
6: Bisous.
13: Les rabais de Meta sont à gagner avant 9h30. Attention, 1500 euros à gagner sur Skyrock. 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
13: Allez, vous répondez Skyrock, c'est 1500 euros pour vous. C'est parti. Tiens, c'est tombé, on parlait de culottes il y a un instant. On a la compile qui arrive, Rémi. Tu es très très coquin aujourd'hui.
6: Il est cochon, hein.
13: Tu nous as préparé une belle compile ce matin.
17: Eh oui, une compile de petites galères avec les sous-vêtements.
13: Vous avez une petite galère avec vos sous-vêtements, vous restez bien sur Skyrock. Ça arrive tout de suite, mais là d'abord, 1500 euros. On va où? On va dans le... Bah tiens, on va en Normandie, chez toi, Rémi.
17: Parfait.
13: Dans le 61.
17: Ah.
13: Vous êtes dans le 61, attention. Il y a 1500 euros à gagner. On appelle la famille Catin. C'est pas vrai. Allô, Catin? Madame Catin?
19: Oui.
13: Bonjour, comment allez-vous, Madame Catin?
19: Mais vous êtes qui?
13: Mais c'est la radio, Madame Catin.
6: Bonjour,
19: la
6: madame.
19: La radio, oui, bien sûr.
13: Ben oui, on est en direct à la radio, Madame Catin.
19: Oui, c'est ça, oui.
13: Ah, je vous assure, on est en direct ce matin. On vous a tiré au sort, Madame Catin. C'est pour un jeu qu'on fait tous les matins, Madame Catin. On tire des numéros, on appelle, on pose une question et si vous avez la bonne réponse.
19: Oui, la dame à qui vous posez là, non. Ça va pas l'intéresser du tout. Prenez quelqu'un de plus jeune.
13: Mais non, mais on vous prend quand même un kata de n'importe quel âge, on prend des katas à nous.
17: Bah oui, vous avez quoi, 20
19: ans?
13: Quelle est, madame Kata?
19: Allez, au revoir.
13: Non, dites-nous, quelle est votre radio préférée? Madame Kata.
17: Non.
13: Bon, dommage. Désolé pour madame Kata.
18: Elle avait une très jolie voix.
17: Oui, madame Kata.
13: Madame Kata. On aurait fait des mouchoirs, ceux qui ont la voiture de Rémi, par exemple.
17: Ouais.
13: Bon, 9h08, dans un instant, notre compile de l'actu. Et puis, on vous donne la parole. On va dans la rue. Vous venez directement dans le studio en nous appelant au 01 53 40 30 20. Et on écoute vos WhatsApp sur Skyrock.
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1: Et jusqu'à 9h30, on est là en direct. Il y a Mélodrama qui arrive. Et oui, le son de This Is et Théodora. Mélodrama.
2: Ouais, il arrive.
1: Bah oui, il arrive. Mélodrama qui arrive tout de suite. Notre compil de l'actu, tout de suite aussi sur Skyrock. Vous l'attendez, c'est Rémi. Vous avez eu déjà de galères de sous-vêtements?
3: Non. Pas eu de galère de slip.
4: Comment ça?
1: Bah, je sais pas. Petit pétou foireux.
4: Ah non, jamais, non.
1: Petit, ça peut arriver, hein, ça arrive à plein de monde. Ça, c'est plutôt le sous-vêtement qui est une galère de ces moments-là. Hein.
2: Ouais.
1: C'est, petite galère de sous-vêtements.
2: Moi, c'est m'arrivé dans l'ascenseur à Skyrock.
3: Ah ouais?
4: Ah,
3: ouais.
4: Dégueulasse.
1: Quoi.
2: C'était un jour où je commence à midi, un week-end où je commence à midi.
1: Mmh. Ouais. J'étais dans l'ascenseur. On trouvait Tim tous les dimanches de 12h à 18h.
2: Exactement.
1: Un des primes du week-end.
2: Oh, de la semaine confondue.
1: De la semaine confondue.
2: Exactement.
1: Oui.
2: Et il était 11h57 à peu près, je me souviens très bien. Et en fait, j'ai senti que le P était pas comme d'habitude.
4: Oh.
1: C'est le petit.
4: Ouais, et après, t'as fait ton gros émission avec la culotte sale?
2: Non, pas du tout. Je parlais avec Maxime à midi tranquille et je me suis dit. Il va falloir quand même que j'aille vérifier à un moment donné. Je suis allé vérifier, en effet, et le P était différent de celui d'habitude.
1: Ça, c'est les petits moments gênants.
3: C'est Tim en direct, j'ai la merde au cul. Ensuite, ce week-end.
1: Bon, qu'est-ce qu'on va faire? On va faire notre compil de l'actu. Ils ont une galère avec un sous-vêtement. Moi, j'ai eu une petite galère un jour. J'avais pas prévu que j'avais un petit rendez-vous galant qui allait se dealer dans la soirée. Et puis, j'avais un caleçon que j'aimais bien. Vous savez, il y a des trucs, on les aime bien, même s'ils sont abîmés. Et j'avais un petit trou entre les jambes, en dessous des boumons.
2: Ouais.
1: Et bon voilà, quand tu te mets.
3: Bah, tu l'as acheté.
1: Après.
3: Moi, ça m'est déjà arrivé aussi.
1: Ah, t'es arrivé, ce genre de plan.
3: Ouais, poubelle.
1: Et ouais, mais tu les aimes tellement, t'as des trucs vieux, c'est comme des vieilles baskets, t'es bien dedans, quoi.
3: Ah ouais, mais non, ça dégage.
1: Bah, oui, au bout d'un moment, faut les dégager. Qu'est-ce qui leur est arrivé avec leurs sous-vêtements? Voici notre compile de l'actu sur Skyrock.
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1: Compile du morning avec le top 3 de la compile de ce matin. On va où?
3: Eh ben, on va à Périgueux, en Dordogne. Rappelez-vous, c'était pendant le Covid, donc quelques années en arrière, des profs de sport se sont foutus en sous-vêtements par 0 degré pour protester contre les cours en extérieur. Ils n'étaient pas contents, les profs.
1: Bah, il fallait allumer une poubelle.
3: Bah voilà,
1: t'as moins froid.
3: Vous faites comme tout le monde, merde.
1: Une poubelle, c'est mieux.
3: Les profs de sport estimaient qu'ils pouvaient très bien faire cours dans le gymnase en respectant les règles de distanciation physique, parce qu'à l'époque, on leur a dit non, vous faites que des cours dehors. Et ils avaient témoigné, on transforme bien les gymnases en cantine.
1: Voilà, c'est les profs pas contents.
3: Ouais.
1: Et à la place numéro 2, ça s'est passé en Roumanie. Et en Roumanie, il y a une interview à la télé. C'est le ministre des Sports qui a invité. Il a vécu un moment de grande solitude à la télé. Il était interviewé en direct de son canapé. Donc il répondait, ça arrive, hein, tu vois les hommes politiques en direct de chez eux. Il expliquait plein de choses, très sérieusement, tout ça, sur sa webcam. Et à un moment, la webcam, elle est tombée.
3: Ah.
1: Et le mec était en slip. Donc voilà, donc le mec s'exprimait en direct à la télé en slip. Au début, ils n'ont rien vu. Après, la webcam est tombée. Et vous imaginez un ministre.
3: Un ministre, quoi.
1: Un ministre en slip. Je sais pas moi, Gérald Darmanin par exemple.
4: Ah,
1: il fait une interview en direct sur le canapé.
4: Ils sont comme nous, hein.
1: En slip.
2: Ouais.
1: J'ai pas de slip moi personnellement en carriole. Bon, gros malaise en plateau, gros malaise en régie. La télé, c'était plus mal à l'aise que lui. Lui, il était tranquille, il a dit bon, écoutez, moi je suis chez moi. Hein.
4: Bah,
1: j'ai aucun problème. Chez moi, je me balade en slip comme tout le monde. Je pense que les gens font la même chose à la maison. Voilà. Oh, écoutez, il a bien pris, il a bien fait.
4: Oui.
1: C'est la place numéro 2 de notre compile. Et numéro 1, Rémi.
3: Et direction Rouen, nous sommes en Seine-Maritime. Une hôtesse de caisse a été convoquée par son directeur. À votre avis, pourquoi elle a été convoquée?
1: Alors, une question de sous-vêtements.
3: Oui.
4: On voyait trop ses sous-vêtements.
2: Mais pas de sous-vêtements.
3: Et bonne réponse de Karim.
1: Bravo Karim.
2: Ouais, bien.
3: Elle ne portait pas de soutien-gorge. Donc bon, elle a appris sa convocation. C'est employé d'une vingtaine d'années. Bon, elle pensait qu'elle avait fait une erreur de caisse. Elle s'est dit, oh mince et tout. Mais en réalité, dans son supérieur hiérarchique lui a expliqué que l'absence de soutien-gorge a irrité un client. Client qui a jugé qu'elle avait une attitude provocatrice.
1: C'est le contraire des meufs en Australie dont on parlait tout à l'heure, qui travaillent dans un bar. Elle, il faut qu'elle vienne en mini-jupe. Et à la limite, si elles mettent pas de sous-vêtements, je pense que le patron, il est content. Bon, dans un instant sur Skyrock, vous avez la parole. On vous donne la parole. On va dans la rue. Et on vous attend aussi sur les WhatsApp audio. Vous êtes fiers de quoi? C'est après This Is et Théodora. Tout de suite à 9h30.

0: Mélodrama sur Skyrock, c'était This Is et Théodora. Il est 9h19 et à 9h19, on vous donne la parole. Vous avez la parole et on va faire un tour sur plein de trucs dont on va parler ce matin. Les bêtises que vous avez fait quand vous étiez, vous étiez enfant. Tu m'as fait rigoler, Karim. Tout à l'heure, c'est quand t'as parlé de ta fille qui était dans les toilettes.
1: C'est ça, exactement.
0: Tu la retrouves assise dans les toilettes.
1: Et à l'intérieur, les jambes, hein, les jambes dans l'eau, quoi.
0: Elle a pas actionné la.
1: Non, c'est pas le faire, ça.
0: Ouais, ce serait lavé autrement.
1: Bah ouais, mais tu sais, on la lave autrement, gros. Il y a une douche. J'ai la
0: ma fille. Je te parle de ça parce qu'on a reçu le message de Julie sur les WhatsApp audio du morning 06 86 101 101. D'ailleurs, Julie, je te mets dans le tirage au sort imminent. Dans un instant, on vous offre vos Ray-Ban Meta. Écoute bien ce qu'elle a fait, Julie.
2: Salut l'équipe. Alors, mon petit de 22 mois, ce qu'il adore faire, c'est quand je suis à la douche, aller patauger dans les toilettes à côté et bien sûr, se lécher les doigts. Ah, voilà, voilà. Oh.
0: C'est pire, ça, Karim.
3: Il adore. Hein,
0: c'est quand même pire.
1: Ouais, c'est dégueulasse.
0: Ouais, mais c'est mignon, les enfants. Ouais. Les enfants sont innocents. Ils sont trop mignons. qu'est-ce qu'on fait, les enfants? Les bêtises qu'on fait, les enfants, ou les bêtises que vous avez fait, les bêtises qu'on fait vos enfants? On va voir ça avec le message que nous a envoyé Laurent.
4: Salut l'équipe, moi c'est Laurent du 27.
0: Salut Lolo.
4: Alors, comment vous dire que moi j'ai trois garçons, 16 ans, 11 ans et 4 ans. Et dans la même semaine, la semaine dernière, bah, j'en ai un qui est viré de l'internat du CFA parce qu'il a fumé une puff de merde et pète ton crâne là. Le deuxième de 11 ans qui s'est fait griller en train de puffer dans le bus, donc il est viré 3 jours. Et le petit, bon, qui se fait toujours remarquer, donc moi j'ai ma dose au niveau des conneries des gosses.
0: Les enfants,
4: merci l'équipe,
0: salut,
4: bonne journée.
0: On te souhaite bon courage et on te fait de gros
1: bisous.
0: Allez, un autre, vous avez la parole, vous la prenez.
5: Salut l'équipe. Alors, la pire connerie pendant mon enfance, c'est que j'ai coupé les poils de mon labrador en forme de rond et je lui ai mis du rouge dessus pour essayer de faire un dalmatien. Car j'en voulais absolument un. Et quand mon père le promenait, tout le monde pensait qu'il était malade. Même les pompiers, une fois, se sont arrêtés pour dire votre chien est malade, mais non, c'est ma fille qui a fait des bêtises. Voilà, j'avais 4 ans. Bonne journée à vous, l'équipe.
0: T'avais créé un dalmatien. Cariole est très choquée parce qu'elle se dit le chien, il a dû se trouver ridicule.
3: Le pauvre.
0: Mais je crois qu'ils s'en rendent pas compte. Non. Ils sont tellement mignons, ils sont tellement innocents.
3: Tellement gentil.
6: Bah, les enfants aussi, c'est pareil.
0: Ouais, ouais, c'est un peu pareil.
6: Après, je veux pas être chiant, un dalmatien, ça a les points noirs, hein, pas rouges.
3: Oui, mais elle était petite.
6: C'est un détail. Hein.
0: Oui, mais c'est un dalmatien spécial.
3: Mais okay. Oui,
0: c'est tout. Et de quoi vous êtes fier? Tiens, on vous a demandé dans la rue de quoi vous étiez fier. Vous avez pas dit dans l'équipe, vous êtes fier de quoi? T'as dit ta fille, Karim, si?
6: Moi, je t'ai dit, ouais.
0: Cariole, t'as dit quoi? T'as rien
3: moi,
0: dit?
3: Moi, j'ai rien dit, moi.
0: Alors, t'es fier de quoi? D'accord.
6: Ouais.
0: Merci pour ce témoignage. Et Théo, t'as rien dit? T'es fier de quoi?
1: Je suis fier de savoir parler français de temps en temps.
6: Ah, de temps en temps. Ouais, une fois sur 6,
1: mais j'assume. J'assume.
0: Ça, c'est super. Fier de savoir parler français. Ça tombe bien, j'ai quelqu'un qui pourrait t'intéresser. On est allé avoir dans la rue, écoute bien.
7: Moi, ma plus grande fierté, c'est franchement apprendre les langues. Je sais que j'ai toujours été douée par rapport à ça et que j'apprends vite. Donc du coup, bah, les langues, ça a toujours été mon point fort.
0: Écoutez bien là, justement, les langues, ça a toujours été ton point fort. Mais...
7: L'anglais, je suis bilingue.
0: Tu es bilingue. Donc l'anglais peut-être, le français moyen.
7: Moyen d'apprendre le coréen. Et après, je me débrouille pas mal en espagnol aussi. Et en arabe un peu.
0: Bah après, tu seras, tu seras quintrilingue.
6: Ouais, c'est ça.
3: Multilingue.
0: Voilà, on va dire multilingue. Bon, on te fait un gros bisou. Merci pour tous les messages que nous avons envoyés. Là, c'est l'heure du zap du morning. Qu'est-ce qui s'est passé ce matin dans le morning? On découvre ça là maintenant, tout de suite, tous ensemble.
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0: Ouais. Bienvenue sur Skyrock, vous êtes dans le morning. Eh bien, ça tombe bien parce que nous aussi, bienvenue sur Skyrock, Sally. De quoi t'es la plus fière, toi, Sally?
9: Je suis la boudeuse, la plus grande boudeuse.
0: Oh là.
1: Et
0: voilà,
1: t'es fière.
9: C'est ma fierté.
0: Et t'es fière de bouder, toi, de faire du boudin?
1: Non, elle est fière d'être la plus grande boudeuse.
9: La plus grande boudeuse.
0: Mais comment ça a été? Bon, je sais pas si t'as un mec, Sally?
9: Ouais, je suis mariée même.
0: Ah, il s'est marié.
9: Le pauvre.
0: Ah oui, c'est ce que je voulais dire. Et la pensée positive du matin aujourd'hui, on va parler des moments détente de la journée. C'est quoi vos moments détente de la journée? Cariole, moment détente de la journée?
3: Ah bah quand je retrouve mes filles.

0: fille de 2 ans, Layane.
1: Ouais, un petit peu, mais elle se met des trucs sur le visage, des crèmes un peu partout.
0: C'est une femme.
1: C'est ce qu'elle a fait. Elle est rentrée dans les toilettes et elle est rentrée carrément dans les toilettes.
2: La
0: tête.
1: Non, les jambes. Le corps. Je l'ai trouvée assise dans les toilettes.
2: C'est
1: dans
2: trop mignon.
1: Elle était comme ça dans les chiottes. Ouais, dans le trou, dans les chiottes.
0: Elle a une phobie des pieds, ça arrive, on en parlait l'autre jour, il y en a qui ont la phobie des pieds. Bon, elle a la phobie des pieds, par contre, pas la phobie des poings.
3: Elle tape. Mais
4: est-ce que vous pouvez payer s'il vous plaît?
3: Wesh,
0: elle veut pas payer la dinguette.
3: Appelez Pizza Hut.
0: Saloperie
3: de merde à chier.
0: Alors Damien, c'est une connerie à toi ou une connerie de tes enfants, toi Damien?
5: Non, c'est moi qui ai fait une connerie quand j'étais petit. Ouais, à 14 juillet, j'ai mis le feu à un champ.
0: T'as mis le feu à un champ.
5: Le pire, c'est que j'ai voulu étouffer. C'était un petit départ de feu de base. Hein. Et j'ai voulu étouffer le feu et j'ai mis un gros tas de paille dessus. C'est encore. C'est parti en live.
0: Ouais, toi, t'es pas bon, toi. Toi, tu feras pas. Tu feras pas pompier.
5: Non, mais le pire, c'est qu'aujourd'hui, je suis pompier volontaire.
0: Non. De quoi vous êtes super fier? Vous êtes fier de quoi dans l'équipe?
1: Mes enfants.
0: Bon, c'est pas compliqué à faire, ça.
1: Ouais, mais c'est compliqué de s'en occuper, gros.
0: C'est vrai.
1: Ah ouais.
0: Très bien. Ta fille, elle va manifester aujourd'hui?
1: Non, parce que ça m'a un peu les reins, moi, ma fille, tout ça.
0: T'es fier de tes enfants? T'es fier de tes enfants, Rémi, toi?
6: Bien sûr.
0: Est-ce qu'elle va manifester, ta grande?
1: Elle va brûler son collège ou son lycée.
6: Elle va se prendre un coup de bombe lacrymo pour la première fois de sa vie. Cette génération de fragiles, ça va me faire rire.
0: Oh, écoutez, le tarot est gris.
7: Oui, bonjour madame.
8: Bonjour.
7: Oui, bonjour, excusez-moi de vous déranger, monsieur Lapin, c'est à l'appareil. Je me permets de vous appeler, je suis le pompiste de la station service.
8: Et quoi, tu dis no tengo?
7: Eh, si!
0: Si, si, si!
7: Si.
8: Quiero que vous passez con el coche!
7: Caramba!
8: Quién ha roto el coche?
7: Achica, ay, ay, ay!
8: Que quién ha roto el coche?
7: Ben, coche!
8: Ay, güey! Bajar la trinidad de bomberos, lo que yo tengo de tanta!
7: Achica!
9: Ay, ay, ay!
0: Ouais! Et non, tengo el coche!
7: Aïe!
0: Émilie, dis-nous, quelle est ta radio préférée?
8: Skyrock?
0: Eh bien, Émilie!
9: Ouais!
0: Il est 8h13 sur Skyrock, tu es en direct et tu viens de gagner, là, à l'instant, maintenant, tout de suite, 1500 euros, Émilie.
9: Bravo, Émilie.
10: Bien joué.
0: Instantanément, 1500 euros pour toi. Bam. Sur ton compte en banque, tout ça, bravo.
9: Et voilà.
1: Ah, t'es bien.
9: Magnifique.
0: T'es mignonne.
9: Bisous.
0: Comment son prénom?
11: Nina.
0: Bah, t'as un joli prénom, dis donc.
9: Nina.
0: Et t'as une super belle maman qui a gagné 1500 euros ce matin en direct.
1: Dis-lui qu'elle t'achète plein de bonbons.
9: Que des bonbons.
0: 1500 euros, c'est tombé dans le 45. On était à Marigny-les-Usages, à côté d'Orléans.
9: Oui,
0: et là, vous allez gagner vos Ray-Ban Meta. C'est parti, c'est pour qui?
6: On l'appelle Rachid.
0: Allez, c'est parti, Rachid. Allez, Ray-Ban Meta.
9: Allez.
0: Vous savez que je ne les ai même pas, les Ray-Ban Meta. J'aimerais bien les avoir. Faut que j'envoie des messages tous les matins au morning du Skyrock.
9: Bah ouais.
0: Salut, Rachid. Alors.
12: Salut,
0: Défoule. Eh bien, Rachid, toi, tu les as, les Ray-Ban Meta. T'as gagné. Là. Merci pour c'est ton message ce matin. Même un message de petit bonjour avec votre numéro, ça marche aussi.
9: Ouais.
0: Matin.
12: Oh, purée, franchement, vous êtes au top.
0: Eh bien, c'est gentil. Rachid, t'habites où?
12: Je suis du côté d'Avignon, moi.
0: Avignon. T'es le deuxième d'Avignon ce matin, là.
9: Ouais.
0: T'as un carton à Avignon. Ouais.
12: Ah, ben, écoute.
0: T'as une auditrice d'Avignon charmante tout à l'heure. Bravo, les Avignonnais. Et les Avignonnaises.
12: Vous n'avez pas de numéro, par hasard?
0: Comment?
12: Vous n'avez pas de numéro, par hasard?
0: On va te connecter.
12: Je rigole.
0: Bon, on t'embrasse, Rachid. On t'envoie tes Ray-Ban Meta. Tu seras trop beau gosse avec.
12: Franchement, merci les gars. Vous êtes au top.
0: Salut
12: assurez.
0: À toi. Bisous, Rachid.
12: Vous avez refait ma journée. Merci.
0: Demain, on est de retour dès 6h du matin pour vous réveiller jusqu'à 9h30 tous les matins sur Skyrock. Ce soir, 21h minuit, c'est Radio Libre. Et là, il est de retour. C'est Fred. Bonjour, Fredo.
13: Hello, comment ça va?
0: Ça va super, Fred.
9: Ouais, Fred. Vrai beau gosse.
0: Ouais,
9: Fred.
0: Pleine forme. 8h28, Urban Music non-stop.
9: 9h28.
13: Ouais.
9: Oui.
0: Sinon, je reprends
9: un peu d'avance ce matin.
0: Sinon, tu vas faire une sieste.
13: Je vais faire une petite sieste, sinon.
0: 9h28.
13: Il est 9h28.
0: Allez, ben c'est parti, on te laisse la main. Le son de Skyrock toute la journée, plein de places de concert à gagner.
9: Ouais.
0: Et puis nous, dès 21h. Des bisous et à demain.
2: Ciao.
0: Pour le morning.
9: Salut, ciao.
0: Ce soir pour la Radio Libre. Ciao.
13: À toutes.
0: À tout à l'heure.
13: C'est parti avec le son de Skyrock. Bonne matinée, bienvenue sur Skyrock. Bougez pas, dans un instant, on va vite revenir avec Vakra. Écoutez, Vakra et la rafleuse ensemble sur le même morceau. Ça s'appelle Fille à papa.

0: juste après ça.
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0: Wow. C'est ce qu'on écoutait sur Skyrock. Nouveau son de Carole G à 10h moins quart. Dans une heure, on fera tourner la roulette des places pour aller voir Niska au Stade de France. C'est blindé. Il n'y a plus rien, sauf sur Skyrock cette semaine. N'hésitez pas à faire tourner la roulette. Des places aussi pour la tournée des frangins Big Flo et Oli. C'est en ce moment la tournée. C'est pour vous à choper dans la prochaine roulette. Ce sera dans une heure. Mauvais Joe et Maladie. C'est ce qu'on écoutera dans un instant à venir aussi à un artiste qui s'appelle Sherry Pie. Il vient du 9-3. On l'écoutera avec son morceau Bira Kaim sur Skyrock. Ce sera avant 10h.
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0: temps à Marseille dans le 13. La journée qui commence bien avec un ciel lumineux et ensoleillé. Quelques nuages visibles mais sans aucune conséquence. Un petit peu de passage nuageux quand même cet après-midi. Mais toujours de belles éclaircies et des averses attendues sur l'extrême ouest du département. La pluie qui pourrait se généraliser dans la soirée, ce sera assez maussade demain. Des orages possibles en raison d'un épisode cévenol assez fort qui va surtout concerner dès ce soir l'Hérault et le Gard. Les températures cet après-midi, 24 à Vitrolles et au Sainte-Marie, 25 à Arles, 26 à Marseille, à Martigues et à Aubagne, 27 à La Ciotat et à Aix.
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Butterfly d'un instant sur Skyrock. Il est 10h pile. Pile poil 10h sur Skyrock. Il est grand temps de s'inscrire pour faire tourner la roulette en ce mardi matin. Sur Skyrock, des places pour aller voir la tournée des Big Flo Oli. Hein. Ils sont repartis en tournée, hein, les frangins, dans toute la France avec Skyrock. Les prochaines dates d'ailleurs pour retrouver Big Flo Oli près de chez vous. Ce sera le 9 octobre du côté de Reims. Le 8 octobre aussi, juste avant-hier, Dijon. Zénith de Dijon, le 10 octobre et le 11, ce sera du côté de Nantes. Ensuite, il y aura l'Accord Arena de Paris. Les dates sont à choper et toutes les dates sont à retrouver sur le skyrock.fm. Également Niska, les 3 Stade de France blindé. C'est pour vous aussi. Vous envoyez le mot roulette par SMS au 72020 pour vous inscrire et faire tourner la roulette. Roulette par SMS au 72020. On fait tourner dans une quarantaine de minutes. Le temps d'écouter Leto, Pineapple. Maintenant, il y aura un classique de Lil Wayne dans un instant. Timal aussi. Nouveauté Skyrock, ce sera Sicario.

0: C'est le nouveau son d'SDM, pas comme eux, maintenant.
1: On va le faire ça comme nous.
2: Wesh, qui veut test?

Vive la monnaie à l'instant, le morceau de Gims. Gims et Mauvais Joe, évidemment, sur ce titre. Mauvais Joe du Triangle des Bermudes à 10h15. On va faire tourner la roulette, inscrivez-vous. Vous envoyez le mot roulette par SMS au 72020. Des places pour aller voir Niska ou bien les frangins Big Flo Oli. Et on écoute

0: Tame Impala aussi, son morceau Loser, ce sera dans un instant sur Skyrock avant d'écouter Niska et Allo Doudou.
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0: Rosas à l'instant avec Deliciosa sur Skyrock, c'est le morceau qu'on écoutait. Le son, ça continue avant de faire tourner la roulette dans une dizaine de minutes. Continuez à vous inscrire, hein. Vous envoyez le mot roulette par SMS au 7-20-20. Des places pour aller voir la tournée des frangins Big Flo, Lille, les trois stades également de Niska à choper dans la prochaine roulette. Roulette par SMS au 7-20-20 pour vous inscrire et faire tourner. Et on va écouter Mauvais Joe maintenant avec Wagyu, suivi d'un classique des Black Eyed Peas, ainsi qu'Aya Nakamura et la rafleuse pour Sexy Nana. Ça arrive.
1: T'as mauvais job par-ci, mauvais job par-là. En vrai, tout ce que tu dois retenir, c'est que l'Undertaker 2, ça sera la plus belle chose que tu vas écouter cette année, papé. En attendant, tiens ça.
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0: Renoir, Maudit avec Damso à l'instant sur Skyrock et à 11h moins le quart. Ne bougez pas, le retour du son, ce sera dans quelques minutes. Tiakola, Mélo décalé, ça arrive, mais juste avant, on fait tourner la roulette.
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0: La roulette qui va tourner avec Alison. Comment ça va, Alison? Ah, a priori, Alison n'est pas là. Alison une fois. Alison deux fois. Alison pas du tout. Essaie de rappeler un petit peu, on va voir dans un sens. Rappelle-la en direct, Alison qui est à Saint-Pierre-des-Fleurs pour faire tourner la roulette. On va voir si ça fonctionne pour Alison, sinon ce sera peut-être... Ah, elle est là. Allô, Alison? Ça marche pas. Bon, bah c'est pas grave, on va mettre un petit peu de pub, revenir dans un instant et écouter du son sur Skyrock, ce sera juste après ça.
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11: 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Et petite inversion de place, pas de changement quand même depuis hier. Timal est désormais troisième avec Sicario.

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3: Allez, on va retenter la roulette, faire tourner la roulette tout à l'heure sur Skyrock. On a un petit peu flairé sur ce coup d'ailleurs. Tiens, moi aussi j'ai flairé sur un truc. Hein. Je vous ai annoncé tout à l'heure le morceau de Werenois. Le titre Maudit, c'est évidemment pas avec Damso, mais c'était avec Hamza. Donc petite correction en direct sur Skyrock. Là, il est grand temps de retrouver normalement Alison. Comment ça va, Alison?
4: Oui, ça va très bien.
3: Tout marche. J'ai eu peur pour toi, Alison. Je me suis dit, hop,
4: tout
3: ça
4: marche, moi aussi, j'ai eu peur.
3: T'as vu passer sous le pif. Il y a des places de concert quand même à choper. Tu habites à Saint-Pierre-des-Fleurs. Magnifique.
4: Oui, c'est ça.
3: Normandie.
4: Exactement.
3: Et tu fais quoi dans la vie, toi, Alison?
4: Je suis infirmière libérale.
3: Bah, bon courage.
4: Merci.
3: Bon courage, ma Alison. Hein. Je suis derrière tous les infirmiers et les infirmières. Bon courage à vous tous. Hein. Vous êtes ces héros au quotidien. Et je sais que c'est pas simple forcément pour vous. Et encore plus en ce moment. Donc, bon courage à toi, Alison.
4: Bah, avec Skyrock du matin au soir, c'est mieux.
3: Allez, on y va. On va oublier un peu tout ça. Et tu me dis stop quand tu veux. La roulette est lancée. La roulette qui va s'arrêter pour toi sur la case. J'ai entendu cette voix, Alison.
1: Bye bye bye.
3: Il va falloir garder des forces en direction le Stade de France.
4: Trop bien.
3: Tu vas enfin voir Niska. Concert le Stade de France qui va trembler au mois d'avril 2027. Sur une des 3 dates blindées, il y a au moins 2 places pour toi qui t'attendent. C'est sûr et certain.
4: Merci beaucoup. Vous êtes au top. Franchement, trop contente.
3: Et bah moi aussi, je te fais des bisous. Je te fais des bisous.
4: Merci beaucoup.
3: Alison,
4: ciao.
3: Merci à toi. Et les places pour Niska t'attendent en avril 2027. Bisous. Elle est partie. Ah bah Alison, elle est placée, elle est partie. On va écouter du son sur Skyrock dans un instant. Adèle Castillon était avec toi, mais juste avant, voici Tiakola et Mélo Décalé sur Skyrock.

J'étais avec toi, c'est ce qu'on écoutait à l'instant sur Skyrock. Il est 11h pile, c'est reparti pour une nouvelle heure de son Urban Music non-stop sur Skyrock à midi. Il y a les dédicaces à écouter. C'est Mauvais Joe maintenant pour attaquer cette nouvelle heure de son à 11h avec Pile. Et tout de suite, il y aura Naughty Boy juste après. Et Bello et Dallas, les Rennais aussi, séminaire, ça arrive dans un instant.

Autre chose, le cri de guerre des SDM qui va retentir par deux fois au Stade de France. Ils sont blindés au mois de mai 2027, les Stades de France de SDM. Et à mon avis, le SDM, il nous prépare un nouveau projet. Restez bien à l'écoute de Skyrock. Ça, c'est un extrait, peut-être, ou en tout cas, un morceau balancé. Pas comme eux. Morceau, nouveauté Skyrock, pas comme eux. C'était le nouveau son de SDM à l'instant. Et ne bougez pas, on va vite revenir avec moi.

0: écouter aussi sur Skyrock, ça arrive après ça.
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Nouveau son de Karol G, le retour de la Colombienne avec ce gros son Baby Wow sur Skyrock. On est premier sur le rap et après il y a Ayana Kamoura avec Sexy Nana et la rafle sur le feat.

0: D'ici, c'est Odora, Mélodrama sur Skyrock. On est premier sur le rap et pour la suite du son, c'est Ben PLG, Histoire sans fin, extrait de son nouveau projet Histoire sans fin, qui est déjà un carton en France sur Skyrock.
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0: On vient d'écouter le prince Dadj, Dadjou, compliqué à l'instant sur Skyrock. Et pour la suite du son, on écoute PLK, Pocahontas, extrait de son projet Grand Garçon. Un projet découvert pour la première fois ici sur Skyrock. PLK qui sera d'ailleurs en concert le 4 décembre à Marseille au Dôme. Un concert Skyrock. Vous pouvez dès maintenant passer sur skyrock.fm pour voir PLK en concert. Et il y a également Boost avec Côté à l'Oz juste avant 15h. C'est Rapper NB non-stop toute la journée sur Skyrock.
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5: Votre top stream sur Skyrock, c'est le classement des 3 sons les plus écoutés à Marseille et dans les Bouches-du-Rhône. Et petite inversion de place, pas de changement quand même depuis hier. Timal est désormais 3ème avec Sicario.

vient d'écouter Boost côté Alaos sur Skyrock. On est premier sur le rap. Et passez une bonne après-midi à l'écoute de Skyrock. Il est 15h. C'est parti pour une nouvelle heure de son Urban Music Non-Stop sur Skyrock avec Tiakola. On écoute Mélo Décalé. Et juste après, il y a Tame Impala, Loser, Bello et Dallas, Séminaire, Teddy Swims également. Plus vos dédicaces à faire tourner à l'antenne jusqu'à 16h. Aujourd'hui, j'en profite pour faire une spéciale dédicace à toutes celles et ceux qui sont en pleine manifestation en ce moment pour les lycées et les collèges. Prudence à vous de tous les côtés d'ailleurs. La suite donc de vos dédicaces à balancer sur l'application Skyrock pendant qu'on écoute Tiakola, Mélo Décalé, bienvenue.

0: Et on a une dédicace de Julia. Julia en direct qui dit une grosse dédicace à toute la MIF à Fos-sur-Mer, là où j'ai grandi. Et une grosse dédicace à ma mère qui est à l'écoute de Skyrock. C'est dommage, j'ai pas le prénom de ta maman, mais une big dédicace à vous, la famille, à tous ceux à Fos-sur-Mer. La suite de vos messages à balancer, c'est jusqu'à 16h aujourd'hui via l'application Skyrock.
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0: Et Urban Music Non-Stop, ça continue avec Vakra en nouveauté, avec Lara Fleuss sur le feat, c'est Fia Papa, il y a Cherry Pie avec Bira Kaim, Gims, Mauvais Joe Lamonet et Bad Bunny, Noé Bayol.
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son Cherry Pie, c'est Birakem, c'est Rapper and Binance Stop la journée juste après à Gims, Mauvais Joe avec Vive la Monnaie, Bad Bunny Noé Bayol, pardon, le nouveau Tiakola avec avec Théodora sur la nocturne, sur le feat la nocturne juste après, je vais arriver. Bienvenue à tous sur Skyrock.

Le nouveau son de Tiakola avec Théodora sur le feat, c'est un son qui cartonne en ce moment. C'est Urban Music non-stop toute la journée. Voici La Nocturne à découvrir seulement ici sur Skyrock. Et juste après, il y a Jay-Z avec Empire State of Mind et Alicia Keys sur le feat.

0: vient d'écouter Que Black, Mauvais Joe et Franglish, c'était Hubert. On termine les Skyrock dédicaces, il est bientôt 16h avec une dédicace de Popo. Popo qui fait une dédicace à tous les brancardiers, secteur Martigues, et qui dit: je vous écoute tout le temps Skyrock, vous êtes trop fort. Bah, merci à toi Popo, ça fait plaisir. Une big dédicace à tous les brancardiers d'ici. Retour des Skyrock dédicaces demain entre midi et 16h. Et en bas de musique non-stop, ça continue avec Mauvais Joe, pilez pilez. C'est la suite du son sur Skyrock, premier sur le rap, et à 16h dans quelques minutes, c'est Aymeric avec vous, bon après-midi.
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9: Toutes les actus de l'OM sur Skyrock. Et si l'histoire entre Ndiaye et l'OM n'était pas terminée, parti de Marseille en 2024 après une saison, faut le dire, décevante, l'attaquant sénégalais laisse aujourd'hui la porte ouverte à un retour. Il estime tout simplement dans la Provence que l'histoire n'est peut-être pas finie. Depuis son départ, il a vraiment changé de dimension. Passé par Everton, il a rejoint Manchester City cet été pour 76 millions d'euros. Un retour à Marseille devrait quand même rester très compliqué en termes de budget.

16h tout pile, c'est vrai, c'est beau d'être en direct comme ça. Il est 16h, bienvenue sur Skyrock, parti pour le 16-20 de ce mardi après-midi. Vous voulez les toutes dernières places pour aller voir Niska au Stade de France? Je les ai, ça va tomber, vous inquiétez pas, vos 20h. Pareil pour le Karma Tour de Big Flo Oli, vous venez choper tout ça en direct. Et le son de Skyrock pour attaquer l'émission, pour attaquer le 16-20, bah c'est Leto, le son de l'apéro Pineapple. Et derrière on envoie Soul King sur Skyrock, let's go.

C'est Skyrock et Aya Nakamura, elle met du crack dans ses morceaux. Parce que franchement, on est addict, plus on écoute la pétasse, plus on a envie d'écouter ce morceau. Aya Nakamura dans le 16-20. Ils sont en grosse tournée Skyrock partout en France actuellement. C'est Jaja et Dinaz. Je vous conseille d'aller sur l'application Skyrock dans la rubrique concert pour pas les louper sur scène. Ils passent forcément près de chez vous. Barack O'Bled, Jaja, Dinaz à retrouver dans le 16-20. Et après, on envoie Niska. Allô, Doudou? Allô?

0: C'est Skyrock, imaginez-vous, le 9 avril 2027, au Stade de France, avec 90 000 personnes qui vont être là, qui vont sauter sur Allo Doudou, sur tous les classiques de Niska. Mais franchement, arrêtez d'imaginer. Venez débarquer sur l'antenne et choper vos places pour Niska au Stade de France, ou pour Big Flowly d'ailleurs, le Karma Tour, qui est leur meilleure tournée, tournée exceptionnelle, mise en scène de dingue. Bref, vous envoyez votre prénom et votre numéro de téléphone. On s'est dit que pour cette rentrée, là, ce serait bien que ce soit gratuit pour vous pour participer. Donc vous me laissez votre prénom et votre numéro de téléphone gratuitement sur l'application Skyrock, et on vous sélectionne plusieurs fois avant 20h. Ça, c'est Mauvais Joe et Maladie. Il y aura aussi Ben PLG.
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0: Rappeur de Roubaix. Le Nord est représenté sur Skyrock. Ça va les nordistes ou quoi? Histoire sans fin, c'est la suite du son, la suite des numéros 1 seulement sur Skyrock.
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0: Est-ce qu'il y a envie de dire qu'il y a des gens qui vous disent que c'est chez eux qu'on passe le numéro 1? N'importe quoi! MDR, quoi. Ça se passe forcément sur Skyrock, Bad Bunny à l'instant avec Noé Bayol. Et numéro 1, les futurs numéros aussi, hein, comme SDM. Qui a annoncé son Stade de France qui est complet. Il y en a un deuxième qui a annoncé SDM, ça cartonne pour lui. Nouveau morceau, si vous connaissez pas le tout nouveau son d'SDM tout frais, eh ben le voici sur Skyrock, ça s'appelle pas comme eux. SDM, le retour, le comeback, autre chose. Et derrière, on envoie Yana Kamura sur Skyrock.
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Les Skyrock, sont où les fans de Big Flo et Oli là? Parce qu'on va vous régaler dans quelques minutes. Big Flo et Oli, le Karma Tour se gagne ici, pareil pour les places pour Niska. Prenez un numéro de téléphone, envoyé sur l'application Skyrock d'ici là. On va se faire plaisir, il y aura le petit temps de Zola et Kobanade à l'ancienne. Et là, c'est Rosas Deliciosa sur Skyrock.

0: Abbe, Zola Cobaladé sur Skyrock, le morceau qui a fait péter à Nîmes. Hein. C'est vrai quand on y pense, c'était un an et demi maintenant. Franchement, vous avez de la chance d'écouter Skyrock, il n'y a que du bon son, on est bien. C'est incroyable ce qui se passe ici, les numéros 1 s'enchaînent comme jamais. Mauvais Joe va arriver en plus, on va écouter Maladie avant 18h, mais juste avant.
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0: Et on accueille Camille en direct sur Skyrock. Salut Camille!
2: Salut!
0: T'es dans le 27, toi, c'est ça?
2: Ouais, c'est ça, je suis dans le 27 en Normandie.
0: En Normandie, salut la Normandie, tous ceux qui nous écoutent en Normandie, ça fait plaisir. Camille, toi, je sais que t'as envie de voir Big Flo et Oli, mais pourquoi t'as envie de les voir?
2: Bah, parce que là, j'ai kiffé leur dernier album, ce serait trop bien d'aller les voir.
0: Et en plus, moi, j'ai pu voir le Karma Tour, je peux te dire que c'est leur meilleure tournée. Déjà, qu'ils sont très très forts sur scène. Là, pour moi, ils ont poussé le niveau encore plus haut, Camille. T'es pas prête?
2: Ouais, j'ai vraiment hâte.
0: Bon, en tout cas, t'es prête pour arrêter la roulette, ça c'est sûr. Dis stop quand tu veux.
2: Stop.
0: Et la roulette qui s'arrête en direct. La Normandie est représentée. Et pour toi, Camille, c'est
1: Big Flo et Oli.
0: Évidemment que c'est Big Flo et Oli.
2: Ah yes.
0: Réserve bien ta soirée. Tu vas pouvoir les applaudir avec ton plus 1. Ta plus 1, tu vas ramener qui?
2: Je vais ramener une copine à moi. On va kiffer toute la soirée.
0: Eh ben, vous allez trouver ça génial, j'en suis sûr. Gros bisous, Camille. Profite bien du concert en avance.
2: Merci beaucoup.
0: Ciao, bonne soirée à toi.
2: Bonne soirée, merci.
0: Avant 20h, remets ça. Vous venez choisir votre concert. Ben oui. Prenez le pouvoir sur Skyrock. C'est Big Flo et Oli ou Niska. Vous avez le choix. Reviens vite, nous. Mauvais Joe. Il y a aussi un Iggy Azalea à l'ancienne, juste avant 18h.
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23: Votre top stream sur Skyrock, c'est le classement des 3 sons les plus écoutés à Marseille et dans les Bouches-du-Rhône. Et petite inversion de place, pas de changement quand même depuis hier. Timal est désormais 3e avec Sicario.

Sur Skyrock avec Rita Ora, on va écouter Black Widow, il est 18h, vous êtes sur la radio des numéros 1. C'est Skyrock, c'est Emeric, le 16-20 est là. Et en plus, il y a des thunes qui tombent tous les matins sur Skyrock. 1 500 euros se tombaient ce matin dans le 45 près d'Orléans. Félicitations à Émilie de Marigny, les usages dans le 45 dans le Loiret. Elle a gagné 1 500 euros juste en répondant Skyrock. Pareil pour Naïma hier à Beauvais dans le 60. Vous répondez Skyrock, vous gagnez 1 500 balles. La question, c'est quelle est votre radio préférée? Donc je pense que la question est simple. La question est vite répondue. Regardement entre 6h et 9h30, ça sera demain dans le morning de Default en direct.

fort Sportimal. On va écouter Sicario. Il l'a fait ça dans PR+. Allez faire un tour sur la chaîne YouTube de Skyrock pour mater tous les lives de Planète Rap. Quand vous les loupez, vous inquiétez pas, séance de rattrapage sur tous nos réseaux sociaux. Il y a aussi le Insta, le TikTok, Skyrock FM. Allez faire un tour. Bien Akem, c'est le son de Cherry Pie. Et après, on envoie le duo incroyable entre Vakra et la rafleuse Fia Papa sur Skyrock. Les numéros 1, les vrais, seulement ici.

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0: Qu'est-ce qu'on en parle du retour de Vakra en force avec ce morceau? Et puis on en parle aussi du run de la rafleuse qui enchaîne les numéros 1, la sexy nana avec Aya Nakamura. Et puis Fia Papa a invité sur le son de Vakra, on vient de les écouter à l'instant sur Skyrock. Merci de démarrer cette soirée avec nous. Je sais que les lycées sont évidemment en feu en ce moment, cette semaine, avec les blocus qu'il y a. Donc franchement, courage à vous. Courage à vous, les lycées en train d'écouter Skyrock. On vous soutient, on envoie de la force et du bon son. La mauvaise joke pilée sur Skyrock. On aura aussi Ben PLG avec Histoire sans fin. Un des meilleurs titres du moment. Grand texte, grand titre. Eh ben on écoute tout ça dans les prochaines secondes sur Skyrock.
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Tout le Nord. Comment ça va le Nord? Comment ça va le Pas-de-Calais? Merci d'être à l'écoute de Skyrock. Je sais que vous êtes comme des fous dans le Nord. Et ça cartonne pour Ben PLG. On vient d'écouter Histoire sans fin sur Skyrock. Tiakola est venu dans les studios de Skyrock. Il a fait un plat et trap légendaire. Il a pas lâché le micro. Il voulait pas arrêter l'émission carrément. On écoute un extrait de son nouvel album qui est actuellement numéro 1 des ventes en France. W.M. C'est le son avec Théodora. Ça s'appelle La Nocturne, comme l'émission de Fred. Tiakola, Théodora, La Nocturne sur Skyrock. Et derrière, on envoie Tenimpala Dracula avec Jenny sur Skyrock. Tous les numéros 1 dans le 16-20.

0: Niska, le doudou sur Skyrock, c'est le son qui va résonner au Stade de France fois 3, 9, 10, 11 avril 2027, on y sera, peut-être vous aussi.
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0: Et vous pour choisir votre concert en direct. Salut Mathis.
2: Salut Henrik.
0: Comment ça va en direct de Quimper dans le 29?
2: Ah, je suis content de passer sur Skyrock, hein. Merci en tout cas de m'avoir appelé.
0: Eh ben on est content, tu t'es inscrit, donc te voici sur antenne, c'est normal. T'es chauffeur routier, c'est ça?
2: Ouais, c'est ça, je suis chauffeur laitier en Bretagne, dans le Finistère, dans le 29.
0: Eh ben super, eh ben on embrasse tous les chauffeurs qui nous écoutent et qui ont mis Skyrock à fond, ça fait plaisir. Maintenant, il est temps d'être récompensé. Mathis, tu m'arrêtes cette roulette quand t'es prêt.
2: Ok.
0: Très bien, le stop avant d'en trouver Fred d'ailleurs, un Planet Rap qui arrive avec ISS et attention.
1: Big Flo et
0: Oli.
2: Ah là là, merci.
0: Voilà Mathis, tu vas pouvoir profiter du concert du coup pour quand on va te mettre deux places, ok?
2: Ok, bah merci en tout cas Émeric, merci pour tout et merci, je suis super content.
0: Ah bah ça fait plaisir, on entend ton émotion Mathis. Merci à toi d'être passé à l'antenne, je te repasse Jazz en antenne, salut.
2: Merci Émeric.
0: Ciao Mathis, et bonne route à toi. Allez c'est parti pour Planet Rap, ISS, D-Full derrière Radio Libre. Moi je reviens demain à 16h. Ciao l'équipe.
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1: Passez une bonne soirée et bienvenue sur Skyrock. ISS est avec nous tous les soirs de la semaine avec le projet Versus qui est déjà disponible et dont une réédition, on l'a pris hier dans l'émission, arrive pour le mois de novembre.
2: Début novembre si tout se passe bien.
1: Comment ça va ISS?
2: Ça va et toi Fred?
1: Bien, très belle table.
2: Pas de retard aujourd'hui.
1: Non, bien. On commence bien à l'heure avec toi. Tout se passe bien? Est-ce que tu es content des gens qui sont autour de la table?
2: Ouais, c'est ça, là, je te mens pas.
1: Est-ce qu'il y a des gens avec qui tu as fité et dont les films ne sont pas encore sortis, j'entends?
2: Il y a une exclue en plus ce soir.
1: Ben, très bien. Eh bien, on va pouvoir découvrir ça dans la deuxième partie de l'émission. Je te laisse faire les présentations. On commence sur ta droite.
2: Zinera.
1: Zinera, bienvenue.
2: Il nous vient du Canada.
1: Comment ça va? Ça
2: à fond dans la playlist en ce moment, justement, pas.
1: Zinera, bienvenue à toi.
2: J'écoute à fond.
1: Comment se porte le Canada? Comment se porte. Toi, t'aimes Montréal?
3: On attend que tu viennes, Fred.
1: Bah, j'aimerais bien. J'aimerais bien.
2: MTL,
1: tu as l'occasion d'aller à Montréal ou pas?
2: Non, jamais.
1: Tu sais que c'est assez incroyable à Montréal.
2: Je suis jamais allé là-bas.
1: Non, non, c'est vraiment, franchement, et puis il y a du son de partout.
2: J'aime bien l'accent.
1: Mais ça va là, ton.
3: Moi, ça va.
1: Ça va, tranquille. T'arrives à le dissimuler. Il y a un petit tabernacle qui sort de temps en temps, mais ça, c'est normal.
3: Ah, ça peut arriver, ça peut arriver.
1: Ça, c'est des choses qui peuvent arriver. C'est les risques du métier, c'est les risques des Canadiens. En tout cas, bienvenue à toi. Ça fait plaisir de t'avoir avec nous autour de la
2: Le Jeng, il était là hier.
1: Il est de retour ce soir. Évidemment, Jangana qui est avec nous. Ça va?
4: Ça va et toi?
5: La forme.
1: En pleine forme?
5: Ouais, la pleine forme. Hein. Ce soir, on va envoyer une exclue là.
1: Eh bien, bienvenue à toi. On continue le tour de table.
2: Ma KLZ.
3: Mon gars.
1: KLZ.
2: La rachète aussi en ce moment.
3: On est là tranquillou.
2: Et sale.
1: Bienvenue à toi.
3: Merci.
1: À ses côtés se trouve.
2: Duo de René.
1: Duo de René.
3: Du quoi, Fred? Ouais,
2: j'aime trop.
1: Chacal.
2: Aussi. Chacal Sam.
1: Chacal qui vient tous les soirs, mais toutes les semaines pratiquement. Et Sam qui est là aussi avec nous entre 20h et 21h, ça va bien? Tout se passe bien? Et bon, on pourra vous retrouver et aussi dans la deuxième partie de l'émission, peut-être même avant, tiens. Peut-être qu'on va se faire un petit jeu ce soir. Toi, tu es joueur ISS, de mémoire.
2: Ouais, vite fait, hein. Mauvais perdant, moi.
1: Oui, assez mauvais perdant. Mais il y a d'autres mauvais perdants autour de la table aussi, je le sais. Changala. Non, lui, c'est un joueur, ça se voit directement. Mais ce sera dans un instant sur Skyrock. Là, on débute avec un extrait du projet. Voici le morceau 4 CDM. 2K on the track.

0: c'est nous à l'instant sur Skyrock dans Planète Rap. ISS, c'est lui, il est là tous les soirs entre 20h et 21h. ISS, une très belle table ce soir, on le disait.
1: Il n'y a que du sale.
0: Mais qui va être le meilleur autour de la table?
1: Je suis pas dans... Je suis pas dans ça.
0: Qui va être le plus fort? Qui va être le
1: non,
0: plus fort?
1: Non, il n'y a que du sale, justement pas. J'ai écouté les sons aujourd'hui, il n'y a que du sale.
0: Ça, ce sera pour la partie live. Mais maintenant, qui va être le plus fort? À qui connaît les lyrics?
2: Qui connaît les lyrics?
0: Je ne sais pas à quoi tu pensais, moi je ne pensais qu'à qui connaît les lyrics.
1: Ah, moi tu connais, moi je suis dans le freestyle. Ouais, bien. Ça veut dire, là moi je pense qu'à la session live.
0: Non, non, qui connaît les lyrics, c'est simple. C'est des morceaux, à un moment il y a un bip, il faut retrouver les lyrics manquants.
1: Ok.
0: Il n'y aura qu'un seul gagnant autour de la table.
1: Il n'y a pas de groupe ou...
0: Non, c'est chacun pour sa
1: individu.
0: Gueule. Non, là, c'est vraiment chacun pour sa gueule. Là, on y va vraiment chacun pour sa gueule. Ces différents morceaux, comme par exemple le premier, ça a été un des gros cartons de cet été 2026. Morceau de Triangle des Bermudes avec Aya, Balek.
1: Il n'y a pas de...
0: Non.

0: pas si SS.
1: Faut trouver le son là.
0: Il faut non. Mais non, c'est trop simple. J'ai dit le son en plus. Il faut retrouver les lyrics manquants.
1: Ah, les lyrics manquants.
0: Mais tu as entendu qu'il y a eu un bip.
1: Ok, c'est bon, c'est bon, c'est bon.
0: Il y a eu un bip.
1: J'ai pas entendu.
0: Bon, est-ce que déjà ceux qui ont écouté au moins ont une petite idée? Tiens, prends.
2: Moi, quand j'écoute ça,
1: on n'est pas lucide.
2: Bon, voilà, je suis pas lucide quand j'écoute ça.
0: Ah, quand tu écoutes ça, t'es pas lucide.
2: Je veux dire, là, je te mens pas, je connais pas.
0: Mais là, t'es lucide.
2: Ouais, mais non.
0: Là, ça va.
2: Ouais, mais non.
0: Elle veut que je lui fasse un virement, il me faut la suite. Qu'est-ce qui peut rimer avec virement?
1: Bébé, vas-y doucement.
0: Qui t'a soufflé? Qui a
1: ouais,
0: soufflé?
1: Mets-moi le poing, le sang. Ouais, c'est vrai, mets-moi le poing, ouais. J'ai dit.
3: Elle veut que je lui fasse un virement. Bébé, vas-y doucement.
0: Bébé, vas-y doucement, en effet, c'est un point même. S'il y a soupçon de triche.
1: Bah, va.
0: Il y en a d'autres derrière. Bah, l'avare, il a dit tout de suite triche. Hein. Tout le monde a entendu, j'ai entendu que ça soufflait. Ça
1: rigole,
0: soufflait
1: voilà.
0: Derrière. Bah, attends, on... Mais c'est pas grave, un point. Il y a d'autres extraits. Il y a d'autres extraits. Être généreux. Morceau de Genesio avec Niska. Oji.

0: l'abbé.
1: Chacal, lucide ou pas lucide?
0: Non, moi, c'est non, pas Zifukuro de l'abbé.
2: Je passe.
1: Tu m'as dit quoi, Zifukuro de l'abbé? Non.
0: Non, j'étais derrière, je savais, c'était pas ça.
1: Zifukuro de l'abbé, et derrière, il y a quoi?
0: Ah, c'est ça?
1: Bah oui, mais ça, on l'a entendu. On l'a entendu. Grosse fesse, grosse liasse, je dégaine. Elle a twerké, j'oublie tous mes soucis. Zifukuro de l'abbé, et après, il y a. Eh ben, il y avait ça, dommage. Eh oui, je suis dans la tendance comme un rookie. On continue avec Hamza et Kiki de Bondy qui va retrouver les lyrics manquants.

0: mais un jour dans la presse.
1: C'est que tu dailles. Eh, hey, j'ai trouvé en premier. J'ai trouvé en premier. La barre.
2: En effet.
3: Mais oui, 2 points.
0: Le seul moyen que tu finisses un jour dans la presse, c'est que tu dailles.
2: Et sans tricher.
1: Tout droit.
2: 2 points. Les amis, il reste 2 extraits. Des points encore à prendre. Pour l'instant, on avait dit il est mauvais perdant, mais ça se passe bien.
4: Voilà.
2: Sam, tu crois que je te vois pas en train de tomber? Non, mais attends, là, je n'avais jamais eu
1: ça dans la vie. Ah, mais moi, je l'ai redame.
2: Il vient de me faire un coup, Sam, juste à côté de moi, de prendre son téléphone, de l'incliner tranquillement vers ma feuille et faire croire qu'il regardait. En plus, il était très sérieux, genre il regarde un message très sérieux. Sam. Oui, voilà, on touche plus le portable. Oh, la tête que tu faisais en plus, genre très sérieux. Non, ça, non, on ne triche pas ici, ou presque. Allez, qui va retrouver la rafleuse argent sale? On y va, c'est parti. Sans triche.
5: Je faisais des clips avec de l'argent sale. J'ai vendu de la drogue. J'ai...

0: bah, tu sais.
1: Pardon, pardon. Hein? Ah, attention, sans triche, sans triche.
2: Je vais pas chiffrer.
0: Ah, là, il a trouvé.
3: Ah, s'il l'a gagné, s'il l'a gagné, s'il l'a gagné.
0: Si, c'est ça?
3: Quelle intervention, s'il l'a gagné.
1: Tu m'as dit, je mets pas du suprême. Ah. La réponse tout de suite.
4: Dans mon pécule, c'est déjà que je suis prêt. Cortez, mon clair, je mets pas du suprême. Je te raconte.
1: Eh oui, c'est ça. Eh oui, un point.
0: Deux.
1: Un point. Sans triche, en plus. C'est bien, sans triche. Et enfin, le dernier extrait. Donc, nous sommes à 2-1 et les autres 0. Notre ami canadien, totalement.
3: Ah oui, ils sont trop rapides.
1: Non, non, totalement perdu.
0: MCL, il est là que pour envoyer.
1: Ah ouais, non, je vois. Allez, plus rien à foutre du jeu. Mais peut-être tu vas retrouver les lyrics manquants. Attention, là, c'est un gros classique. On part sur un gros classique. Morceau de la section d'assaut Wati by Night.

0: Ils m'ont rompu celui-là,
1: ouais. Tout baiser.
2: J'ai dit avant. J'ai dit avant.
1: 50-50.
3: J'avais oublié de préciser. Celui-ci valait 3 points.
4: C'est bon, on
3: a
4: frère.
2: Vas-y,
3: 1-5-1-5. Ça valait 3 points. Ce qui veut dire qu'il n'y a qu'un seul. Oui, oui, ça valait 3 points. Et en effet, la réponse est celle-ci. Elle a été donnée par le gang des Rennais. Touberis et Al. Et je peux vous dire qu'il n'y a qu'un seul gagnant autour de la table. Un seul gagnant qui va pouvoir repartir du côté de Rennes. Heureux. Heureux comme tout en disant j'ai gagné au qui connaît les lyrics.
5: Il y avait quoi à gagner?
1: Une bière, wesh.
3: Un single d'or.
5: J'avais le père qui
1: s'appelle.
3: Le gagnant, puisqu'il avait déjà un point, plus 3, 4, s'il vous plaît, applaudissements pour ça. Chacal, bien tenté, mais il avait un point d'avance. Bon ben voilà, le tour, on va pouvoir attaquer le live dans un instant, hein, puisque je vois qu'il y en a qui sont autour de la table, ils ne sont venus que pour le live. Eh bien ne bougez pas, c'est dans un instant, juste avant, mettons un morceau, l'humain.
2: Ça, je crois que c'est
3: bon.

0: Dumas à l'instant sur Skyrock. ISS est notre invité dans Planète Rap entre 20h et 21h. Et on va revenir dans quelques minutes. Ne bougez pas sur Skyrock, il y a une grosse session live qui se prépare. Ce sera juste après ça.
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0: Le son, il m'a donné chaud avant la session live.
1: Il y a des sacrés danseurs aussi dans le studio. Hein.
0: L'aspect, renvoie l'aspect.
1: Incroyable, incroyable.
2: Renvoie un peu l'aspect.
1: Ouais, c'est le Mexicain.
0: Mexicain 9-4 avec sur tous les réseaux, la meilleure. On rigole jamais avec la promo.
2: Les gars.
1: Mexicain 9-4 est avec nous ce soir aussi. ISS dans Planète Rap entre 20h et 21h. Mademoiselle Lou qui est présente sur le morceau qu'on écoutait aussi à l'instant.
0: Ouais, malheureusement, elle n'est pas là.
1: Accéléré, mais on la salue en tout cas. Accéléré sur Skyrock. Dans un instant, on va accélérer, il y a du live.
0: Ah ouais.
1: Avec tes invités. Mais juste avant, on se fait un petit coup de son refrain le 8. Puisque hier, tu nous as quand même aussi annoncé un truc, c'est qu'il y en a un qui a été enregistré aussi.
0: Même le titre, je peux même pas le leak. Parce qu'il a un jeu de mots, on va dire. Son refrain. Je vais pas en dire plus, t'as capté.
1: Ok, donc là, ça arrive. Par contre, ça va dégainer bientôt, dans quelques semaines.
0: Ouais, bientôt.
1: Bientôt. En attendant, écoutons le 8.

0: Son refrain 8. ISS dans Planète Rap, t'es déjà debout, toi tu tiens plus. Hein. Ouais, tu tiens plus là. Là tu tiens plus, j'ai compris. C'est grand, il est grand temps de passer à la session live. On va saluer celle qui est au platine comme
1: DJ Sahel, toujours produit de Massy.
0: Ça va bien.
1: Toujours présent.
2: Ça va et vous?
0: En pleine forme.
2: Oh ouais, tranquillement.
0: Eh bien écoute, c'est à toi maintenant. C'est parti. On commence par qui? ISS?
2: Ouais.
0: Eh ben ISS, c'est pour ça que t'es debout. C'est pour ça qu'il est parti. C'est coup d'envoi de cette session live.
3: Mon son.

0: Zay. Ah, c'est la rue ici. Hein.
1: Ah, c'est la rue.
0: Il
1: n'y
0: a pas de stupeur, il n'y a que des plans.
2: Le zine est là. MTL est sur la carte.
3: Oui, oui.
0: Ça, c'est pour l'invitation.

0: C'est ça le thème.
1: C'est ça le thème. Merci de cette invitation.
0: Mais oui.
1: Les ténèbres.
0: Les
1: ténèbres. Depuis le Star, 16 octobre, les frères. Les ténèbres. Libérez Baba, c'est ça le thème. Vidébat, vidé Star.

0: Les allumettes, tout le monde faisait la messe.
1: C'est la fin des haricots, y'a plus de levée.
0: 93 hardcore.
2: Sale, sale. Le Jeng, allez suivre. Jangala.
1: Jeng 09 sur tous les TikTok, Snap, Insta.
2: Partout. TikTok, Snap, Insta, le Jeng.
3: Eh bien, merci à vous tous.
1: 09.
3: Pour cette session live.
1: Fais fort,
3: on a fait le tour avec tout le monde.
2: Sale, ça. Belle table. Merci à tous.
3: Très belle table, on va saluer.
2: Ilou
3: Zinera qui était dans le coin mais qui est ressorti.
2: De MTL, gros merci à lui.
3: Merci
2: gros
3: à KLZ qui était avec nous ce soir aussi.
2: Merci le sang.
3: Merci à nos René.
2: De René.
3: Hein,
2: mais oui, ça bouge pas.
3: C'est Sam qui était avec nous, ils nous ont régalé. Merci. Hein. Merci à toi, Isses.
2: Merci à toi aussi.
3: Mais avant de se quitter, il y a des petites questions qui arrivent dans un instant, le temps d'écouter un morceau. Voici la danse des voyous sur Skyrock.

0: La danse des voyous à l'instant sur Skyrock, le planète rap. Avec qui SSTM trop?
1: Le Skyrock.
0: Bah, moi aussi j'aime trop, j'aime trop t'avoir tous les soirs de la semaine. Avec le projet qui est déjà disponible, n'hésitez pas à streamer ça fort. Le Versus qui est disponible, avec le Versus qui arrivera aussi de nouveau agrémenté
1: d'autres morceaux
0: à la réédition début novembre. On en reparlera, mais juste avant, il y a des questions pour tout.
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0: Une question d'Adam de Melun.
4: Salut ISS, tu devais choisir 5 rappeurs pour faire un 5, tu choisirais qui?
1: Un 5.
0: Déjà, est-ce que toi, ISS, t'es...
1: Bah oui, direct, attaquant de pointe.
0: Attaquant de pointe, donc ça on sait. Alors les 4 autres, dans l'équipe.
1: Qui envoie dans... Ah, des rappeurs en plus.
0: Rappeurs.
1: Je prends que des mecs de ma cité. Je connais que leur niveau à eux.
0: Tu prendrais qui?
1: D'accord. Ouais, j'ai... La série est familier, hein. On est 11 direct.
0: Ah ouais, bah il y a du monde, il y a même sur le banc, Jean Galan, non, pas de...
5: Non, pas de foot.
0: Non, pas de five.
1: T'as pas vu l'ami Lego Latex?
0: Donc, non, pas de five. Une autre question pour toi, c'est celle d'MC d'Aubervilliers.
6: Salut, ISS. Après Mademoiselle Lou, avec quel artiste tu veux faire un feat?
1: Avec... Après qui?
0: Après Mademoiselle Lou.
1: Ah.
0: Avec quel...
1: Voilà. Oh, ça veut nous... En feat
0: avec,
1: ou en
0: avec quel feat? Non, avec quel feat après Mademoiselle Lou, avec quelle personne tu aimerais faire un feat?
1: J'en ai pas en tête, hein. Non, j'en ai pas en tête celui du ce refrain 9-1, mais il est déjà fait.
0: Ah bah voilà.
1: Ah, je l'ai. Ça,
0: t'as,
1: là, j'ai
0: t'as vu comme que... tu as vu? Tu as vu comme tu as dérapé? Tu as vu comme tu as dérapé? Donc le prochain s'appellera Sans Refrain 9-1. Voilà. On a déjà l'info, merci pour ce. Et voilà, ça tu vois, c'est des petits trucs comme ça, un petit moment de fatigue, fin d'émission, bim,
1: bah ouais,
0: ça sort.
1: Mort KO.
0: Bon, c'est pas grave, c'est bien.
1: Oh, c'est pas
0: bien,
1: grave.
0: Ça s'appellera Sans Refrain 9-1.
1: Ou pas.
0: Peut-être que ça changera. Une dernière question pour toi, c'est celle de Milo de Nanterre.
4: Salut ESS, ça va? J'ai une question pour toi. Pourquoi est-ce que t'as choisi Versus comme nom d'album?
1: C'est un petit rappel entre le côté trash et le
0: côté
1: plus mélodieux, tout ça.
0: Mélodieux, en effet, que tu as. D'où le Versus.
1: Ouais. J'ai réparti entre 7 et 8 sons. 7 sont doux, 7 sont trash.
0: Ça, tu as un Versus préféré, un des deux côtés?
1: Moi, je suis...
0: Ça dépend des heures de la journée.
1: Mélodie, moi, plus dans la mélodie.
0: Attends, t'es plus dans la mélodie. Merci à vous tous en tout cas d'avoir été là, merci
1: à toute l'équipe.
0: On se donne rendez-vous demain, mais avant ça on va finir avec peut-être un ou deux morceaux. On va finir avec Val Kilmer, tiens, sur Skyrock, avec un plique et gros morceau aussi qui est présent, qui est dispo sur le Versus.

0: Amazon 2. ISS, merci à toi ISS. Rendez-vous demain pour la suite de ce Planète Rap entre 20h et 21h. Merci une fois de plus à tous les invités.
1: Merci à toi déjà.
0: Merci à vous l'équipe. Et rendez-vous demain pour la suite de ce Planète Rap ISS. Là, on va retrouver Difool et toute l'équipe de la Radio Libre. C'est parti sur Skyrock.
2: Mais oui, on est là jusqu'à minuit. Salut tout le monde et bienvenue. Vous êtes coucou. Là dès le salut, début salut. De la Radio Libre. Salut, salut Romano. Vous allez rien louper de cette soirée. Profitez-en. Bonjour à tous et bienvenue. Et c'est parti. Hein. Allez, on lance le top départ pour vos appels. Ouais. Parce que la Marie est prête dans les starting blocks.
3: Tout à fait.
2: Cédric aussi, il est dans les starting blocks. Ah, faut qu'on fasse le truc de Cédric. Cédric, faut qu'on fasse ton truc là avec ton TikTok. Le TikTok de Cédric et les voyants.
3: Ah oui.
2: On
3: ah
2: est
3: oui,
2: promis, putain. On a oublié l'autre jour.
3: C'est vrai.
2: Et oui, j'y pensais tout à l'heure. Donc Cédric, il est rigolo. Et on va le retrouver dans un instant avec nous. Et les voyants de Cédric, mais vous verrez. Tu vas tout nous expliquer, Cédric. Voilà ce que Cédric fait de sa life. C'est super.
3: Il adore et kiffe.
2: Bon, 01 53 40 30 20. Un truc à dire, une connerie à faire avec nous, un problème à gérer. 01 53 40 30 20. Oui, mais aussi l'appli Skyrock. Et salut Loyo qui vient arriver. Bonjour Yoyo. On salue Seba. Il y a Noah qui nous fait un petit coucou. Bonjour à toi Noah. Daïssa qui en fait un gros bisou. Bonjour à Mélis. Salut Tizia. Salut Gino. Il y a que des Italiens qui nous écoutent. C'est pas possible. Salut Hakim. Salut Miam. Profitez de la soirée. Allez, jusqu'à minuit, on est là. Et c'est parti. Et vous voulez écouter quoi pour démarrer cette soirée? Allô Doudou.
3: Allez, bah, très
2: allez
3: bien.
2: On écoute Allô Doudou et on fait Allô Skyrock là dans un instant. Bah là maintenant tout de suite, vous pouvez nous appeler. Allô Skyrock, c'est parti, c'est Radio Libre en direct jusqu'à minuit. On est en direct à la radio, c'est Serkan?
4: C'est ça, c'est ça.
2: Bon Serkan, j'ai pour toi 1500 euros, il faut que tu me dises quelle est ta radio préférée.
4: Skyrock.
2: Ouais. Ouais. 1500 euros ce matin, Serkan, c'est pour
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2: Toi.
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2: Bah écoute, merci de te réveiller avec nous déjà, Serkan. Merci de te réveiller sur Sky. Tu gagnes dans le 38 en Isère. 1500 euros, bravo, Serkan.
4: Ah, là, on est bien, là. Merci beaucoup, Skyrock.
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2: Allez, c'est parti, allô Doudou, allô Skyrock et le son de Niska là tout de suite sur Sky.
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2: Allez, allô Doudou, Niska avec des places de concert à gagner toute la journée sur Skyrock. Mais oui, vous pouvez faire tourner.

0: sur Skyrock, c'était Niska et les piles, mais avant en pile 21h, Radio Libre, c'est parti. 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
0: Eh bien, salut les collègues. Salut tout le monde. Salut Samy, ça va?
4: Salut tout le monde, ça va très bien, on est là.
0: Ouais, bah ça fait plaisir, nous aussi on est là. Profitez-en jusqu'à minuit. 01 53 40 30 20. Soyez les bienvenus, UES, dans la Radio Libre sur Skyrock. Votre Radio Libre, la plus grande Radio Libre de France en direct. C'est au 01 53 40 30 20. Vous avez un truc à dire, vous avez un truc à faire, un service à demander. Il y a un truc qui va pas. Eh bien, on est là pour vous filer un coup de main. Vous débarquez en direct. Donc Samy est là, vous l'entendez. J'ai entendu un bruit de Medellin, non?
4: Ouais, ça passe dans mes jambes.
7: Qui tape, ouais.
0: C'est la queue de qui tape.
4: Elle a claqué un mur.
0: Non. C'est la Romano. Bonjour Romano d'ailleurs.
7: Bonsoir.
0: Tu as entendu la queue qui bouge de Medellin?
7: La queue, c'est chelou parce que ça fait un bruit.
4: C'est ça, contre la chaise.
3: La tape, ouais.
4: C'est avec la barre de fer.
0: La barre de fer
3: en dessous qui tient la table.
7: Entendu, c'est vrai qu'il y a une queue qui tape.
4: Ouais.
7: Qui tape bien au fond.
4: Tu tapes ma queue sur ton visage ou quoi?
7: Tape bien au fond.
0: Fais-le, Cédric. Fais-le, on verra si ça fait le même bruit sur la tête de Romano.
4: Ouais, tiens, je vais essayer.
0: On verra, ça fait ding ding ding.
4: Allez, approche ton front, tu vas voir.
0: Elle est très contente de vous retrouver, Medellin. Nous aussi, ça tombe bien. Bon, t'es content, Romano aussi, t'es content?
7: Ça va, tout va bien.
0: Ce matin, il était content parce qu'il était pompiste.
7: Exactement.
3: Ah ouais.
7: Ouais, j'ai pompé.
0: Il a pompé à donf dans le morning, c'était super. Le morning, c'est à 9h30 tous les matins. C'était pour récupérer de l'essence parce qu'on donne toujours de bons conseils pour éviter de se faire stocker.
7: L'essence, ça n'a pas encore baissé. Ça doit baisser, mais je sais pas quand.
0: Romano, je te le dirai, tu n'es pas qu'un con parce que tu nous donnes des conseils importants pour éviter de se faire escroquer, profiter de bonnes affaires, tout ça. C'est tous les matins avec vos conseils pas chers. Bon, on a plein d'autres choses à faire ce soir. Bonsoir, l'ensemble de l'équipe. J'ai entendu la Marie.
3: Bonsoir tout le monde.
0: Bonsoir. T'as dit bonjour en cœur avec Guigui.
3: Ouais.
0: Il y a un truc.
4: Je suis en train de prendre la place de Canette doucement là.
3: Ça va pas ou quoi?
0: Vous allez finir en couple tous les deux. Et ça serait super. Vous savez, le truc qui me ferait le plus plaisir, c'est que tu finisses en couple avec Guigui.
3: Non, mais t'es malade.
0: Bah pourquoi? Gentil Guigui.
3: Quoi? Oui,
4: non, elle veut pas me faire souffrir.
3: C'est pas possible, je l'aime beaucoup comme petit frère, on va dire.
4: Voilà, Marie, petit frère, ouais, comme petit fils.
3: Ou fiston, quoi, mais.
4: Petit fils, c'est mieux.
3: Faut pas pousser, quoi.
7: Sa grand-mère, c'est moi que. C'est moi, avec moi que tu veux baiser.
0: Non, toi, j'ai prévu avec Cédric.
7: Non, mais Marie, elle veut baiser avec moi.
3: Faites non, j'ai pas dit que je voulais baiser avec toi. Vous m'aviez posé une question, c'est-à-dire la personne avec qui je m'entendrais le mieux sexuellement dans l'équipe. Effectivement, je pense que ça serait Romano.
7: Merci, Marie.
3: Parce que t'es le plus débridé.
7: Et j'ai aussi Cédric.
4: Merde! Oh, le bâtard!
3: Oh putain, qu'est-ce que t'as fait?
4: Oh le con! Sur la table de mixage!
0: Non.
4: Ouais. Voilà, tu vois, il va avoir du.
7: Nettoie, man! Faudrait un sopalin!
8: Ah oui, sur la table de mixage!
0: Vite, un sopalin! Sinon,
4: Guigui, nettoie!
0: On vous laisse et on revient quand c'est réparé!
4: Il y a trois fois rien!
0: Voilà! Il y a Pierre Bélanger qui nous écoute d'ailleurs, qui vient de m'envoyer un message à l'instant, Romano!
7: Eh bien, bonsoir, Pierre!
4: Avec une facture de nettoyage!
7: Tiens, facture de nettoyage! Non, parce que légalement, tu sais qu'un employé n'est pas responsable des dégâts qu'il peut causer dans la société!
4: Ah, mais ça t'arrange bien, ça!
0: Bon, Pierre Bélanger, notre bien-aimé directeur, fondateur de Skyrock!
7: J'ai tout bien nettoyé, Pierre!
0: On peut finir le tour?
7: C'est Marie aussi, elle m'a mis dans tous mes.
4: Bah oui, c'est Marie, bien sûr!
3: Mais c'est toi, t'as ouf!
7: Non, mais tu vois, tu
3: t'excites!
7: Tu veux baiser avec moi? Moi,
3: mais non, j'ai pas dit que je voulais baiser avec toi!
4: Si, tu l'as dit!
7: J'en perds tous mes moyens!
4: Le
0: bon, on finit le tour d'équipe et on salue Gisèle qui nous dit il y a de l'orage, ça coupe, j'entendais pas. Eh bien, ça y est, on est de retour. Salut à toi, Gisèle. Il y a de l'orage ce soir, dis donc. Bon, bonsoir la Marie, bonsoir Guy.
4: Bonsoir tout le monde,
0: ça
4: bonsoir Marie.
0: Karim, bonsoir.
4: Bonsoir les filles.
0: Mais bonsoir Cédric également.
4: Ça ouais,
0: va, Cédric.
4: Ouais, bonsoir tout le monde.
0: Ah, Cédric, faut que tu nous fasses écouter. J'aimerais qu'on écoute
4: ça. C'est Romano qui a le son.
0: Ouais. Ah, super.
7: Tu les as pu, vas-y, je vais.
4: Non, vas-y, je te
0: les sons de Romano. Non, des sons de Romano dans le téléphone de Romano, mais les sons de Cédric en train de
4: faire chier
0: les voyants. Les voyants qui sont sur TikTok.
4: Ça m'a motivé pour en refaire. Ça, tu vois.
0: Ah vas-y fais-le, c'est rigolo.
4: J'en ai des vraiment bien vénères, je vous les donne.
0: Ah tu nous les files, oui. Donc en fait Cédric passe ses nuits après la Radio Libre, une vie très agitée, à appeler des voyants sur les réseaux, sur TikTok, et à les faire chier.
4: Non c'est quoi, j'arrivais pas à dormir, ouais, j'allais sur les trucs et je vois qu'ils posaient tous des questions à la con. Et moi je me suis mis à poser une question qui était vraiment intéressante, tu vois.
7: Non mais essaye de le faire avec le voyant suisse que j'ai fait écouter là.
4: Ah, ouais.
7: Lui il va péter un câble, ça d'un coup.
4: Tu me donneras son nom.
0: Bon, on va bien se parler ce soir, on va passer une belle soirée. Profitez-en, puis si vous avez besoin de nous, vous le savez, vous êtes là en direct. Vous nous les envoyez d'ailleurs les numéros de téléphone pour les doubles appels, parce qu'on fait nos doubles appels aussi ce soir. On ne perd pas les bonnes habitudes. Et puis c'est vrai que ça détend, ça fait du bien d'entendre les Français de bonne humeur tous les soirs.
3: C'est clair.
0: Avec les numéros que vous nous envoyez, on va tout pranker là tout à l'heure. Il y a Anis, on en parlait hier soir, on n'a pas fini sur Anis. Non, à Nice. Ah. À Nice, 20 ans, je crois qu'il a à Nice. Et il nous envoyait un message hier soir pour un peu d'inquiétude par rapport à sa technique de se faire du bien. Bon, on se fait tous du bien. Je vais y avoir des sondages d'ailleurs sur le fait de se faire du bien. Tiens, il y a Sohan, on va le prendre avec. Il a quel âge, Sohan? Oui, alors je demanderai après à Sohan parce que Sohan a 15 ans. Mais, salut quand même à toi, Sohan. Comment ça va sur Sky? Tu es le bienvenu, Sohan. Comment ça va ce soir?
7: Coucou. Salut, Sohan.
0: Ça va bien?
5: Salut, ouais, ça va et vous?
0: Bon, mais ça va super.
3: Bah, après, à 15 ans, il peut se faire du bien aussi. Hein.
0: Oui, c'est vrai, c'est vrai. Mais oui, mais bon, ça me gêne toujours un petit peu de te poser des questions parce que je vais demander à plein de.
7: Sohan, ça te dérange pas quand tu es en tête à tête avec Cédric?
4: Ça va pas,
5: non, si, ça me dérange un peu quand même.
3: Ça me dérange
0: pour l'interview. Non, mais je vais pas te demander combien de fois tu te branles par semaine. Mais bon, j'ai un sondage qui est tombé.
7: T'embête pas, je vais demander à ta place.
0: Vas-y, Cédric. Toi, tu veux nous parler de tes potos, Sohan?
5: Ouais, c'est ça, ouais.
0: Bon, on va parler de nos amis parce que c'est important dans la vie. On parle de tout ce qui est important tous les soirs sur Skyrock. C'est vrai, on n'en parle pas ailleurs, on en parle sur Sky. Donc vous avez des trucs à nous dire. N'hésitez pas, vos amis, vos amours, etc. Profitez-en. Alors oui, je me suis renseigné sur et je vous expliquerai pourquoi Anis s'inquiète un petit peu. Une technique nouvelle pour se faire du bien. Et c'est peut-être une technique que vous avez testée. Si vous avez des techniques un peu particulières. Vous n'hésitez pas, hier soir, il y avait des messages que vous nous avez laissés. Il y avait une auditrice de Skyrock, je ne sais plus quel est ton prénom, mais tu nous avais laissé un message qui m'avait évidemment attiré l'œil, puisque vous réagissez à n'importe quel moment avec votre appli. L'œil avait été attiré par le message de « je me frotte sur un coussin pour avoir du plaisir ». Ça m'a rappelé la première fois que j'avais découvert le plaisir
7: avec
0: solitaire.
7: Avec Néné, ouais, il disait « vas-y, dis full, frotte, dis full ».
0: Non, c'était sur moi. Non, c'est ce qu'on disait.
7: « Frotte mon sexe ».
3: Frotte, allez.
0: Mais non.
7: Frotte, je vais cracher. Oh. On va cracher ensemble.
0: Mais non, c'était la première fois où j'ai découvert que le zizi faisait du bien. C'était en se frottant sur le...
7: Ah, mais t'es chelou quand même.
0: Bah, oui, mais on en parlait la semaine dernière.
3: Comme un verre de
0: tout.
3: Terre.
7: Non, mais t'es chelou. Je suis choqué par ce témoignage.
0: Je m'étais frotté sur le tapis, quoi. Enfin.
3: Mais c'est vrai que c'est un peu dur, oui.
0: Mais j'étais habillé, habillé avec mon jean, avec mon jogging et me frotter sur un tapis.
3: Ouais, et on a vu des meufs aussi qui fait ça avec les pommettes de douche.
0: Ah oui, c'est vrai.
3: Je me souviens quand on en avait parlé.
0: C'est confirmé par Lulu du 94. Elle a 28 ans. Lulu, elle nous dit le pommeau de douche.
3: Ouais, avec le jet d'eau. Hein,
0: et évidemment. Jade qui nous envoie un message qui dit « Moi, mon chien, il se frotte aussi sur un coussin. »
7: C'est comme un chien.
0: Ouais. C'est ça.
7: Ouais, un chouette.
0: Donc c'est gentil pour celle qui nous a envoyé le message hier en disant « Je me frotte contre un coussin. » Après, tu changes la tête du coussin. Enfin, tu changes le...
7: La tête, s'appelle.
0: Oui, la tête.
3: Ouais, la tête.
7: Non, pas la tête.
4: La taille.
0: Non, la tête, la tête.
4: Non, il a dit la tête en plus.
0: La tête. Non, la tête, la tête.
3: La tête.
0: La tête du coussin, parce que c'est mieux. Sinon, après, la tête.
3: Mais après, elle a peut-être une culotte et elle mouille pas forcément beaucoup, tu vois.
7: Ah, j'imagine que énormément.
0: Si elle nous écoute.
3: Ah bah le coussin, c'est excitant.
0: Bon, vous avez une technique un peu particulière. Anis s'inquiète un petit peu pour la technique qu'il utilise.
3: J'ai hâte de savoir.
0: Quand il se masse. Tiens, on nous dit Laura. Merci les filles. Laura du 4-2, un coussin traversin, c'est mieux.
7: Ouais, un traversin, quoi.
3: Mais tu sais que c'est vachement bien pour dormir, ça. Un traversin.
7: Ah, moi j'en ai un, moi. Et t'as vu saucisson
0: c'est
7: mystique?
0: C'est quoi? C'est comme une saucisse.
7: C'est le truc long.
3: Bah ouais, c'est ça, mais moi j'adore.
7: Saucisson mystique, elle a essayé de mettre sa bite dans de la gelée.
0: Ah, alors
7: hein? Bah, je l'appelle pour savoir si c'était bon.
0: Très bien, parfait.
7: Oh, je peux récupérer le pot?
4: Non, ça va aller.
0: Oh, parce que j'avais un petit creux ce soir.
4: Non, ça va.
3: Ça me dégoûte, moi, la gelée. Bon.
0: Ah, bah, mettre la bite dedans,
7: ça
0: oui, c'est
7: dépend,
0: pas
7: là,
0: super.
7: Je fais quoi? De groseille, par exemple, c'est bon, tu vois.
0: Oui, mais bon, sur la bite,
3: pas, moi,
0: pour se branler dedans.
3: En plus, ça me fait penser au truc des Anglais, là, tu sais, la gelée, là. Leurs espèces de trucs, leurs desserts chelous, là.
0: Ah, le truc, tu le poses et il bouge pendant une demi-heure.
3: Ouais.
0: Ça s'arrête jamais de bouger, ça fait.
7: Très mes cuisses.
0: Bon,
3: si vous avez... t'es con ou quoi?
7: Si vous avez... très énormément.
3: Ah oui, c'est vrai, en plus, je le savais, je sais pas pourquoi je te pose la
7: question. Non, mais je te confirme.
0: Bon, 71% des hommes de 18 à 24 ans se masturbent plusieurs fois, au moins une fois, ouais, donc plusieurs fois par semaine.
7: On n'avait pas parlé de fabriquer une chatte artificielle à l'époque, tu sais, une chatte. Vous vous rappelez pas, on l'avait fait?
4: Ah, mais ça existe déjà, non?
7: Non, mais pas une chatte. Non, mais. Une chatte maison, frère.
0: C'est-à-dire,
7: c'est
4: pas l'acheter.
7: Vous vous rappelez pas, on l'avait dit à l'antenne? Tu prends une boîte de Pringles, mec. Tu la coupes en deux. Ensuite, de chaque côté, tu mets une éponge, tu sais, de chaque côté.
0: Toi, t'es le mec qui l'a fait, toi.
7: Non, je te jure, je l'ai fait. Non, on en avait parlé, gros.
0: Ah ouais.
7: Ensuite, apparemment, de chaque côté, je crois que tu mets une éponge.
0: Ouais.
7: Et au milieu, entre les deux, tu sais, il y a un trou entre les deux éponges. Et ben là, tu mets un gant.
0: Un gant de toilette.
7: Un gant.
0: Ouais.
7: Un gant en plastique.
4: Avec des nouilles.
0: Un gant en plastique.
7: Ouais. Un gant en plastique.
0: Genre les gants MAPA.
7: Ouais. Un gant MAPA.
0: Ouais.
6: En fait, t'as capté ce que je veux dire ? Tu prends une boîte de Pringles, tu la
9: coupes. Ça fait rêver en tout cas.
6: Entre, ah, oui. De chaque côté de la boîte, tu vas mettre une éponge et ça va toujours faire un petit milieu quoi. Il y a rien entre les deux, tu vois. Ouais. Et c'est là entre les deux que tu mets le.
0: Ah, le gant, tu le mets le froissé ?
6: Non, pas froissé, tu le mets tout autour de.
0: D'accord.
6: Et tu le rentres entre les deux.
0: C'est bien, on fait du bricolage sur Skyrock le soir.
6: Tu vois ce que je veux dire ?
0: Non, mais j'ai un peu. Oui, je peux. Ouais, vous avez pigé.
6: Non, non, c'est déjà pas pris, les gars, wesh.
0: Guigui a pris des notes, dis donc.
3: Mais il a rien compris.
9: Il est en train de faire un plan là.
0: Ouais, attends, il fait un plan
9: en 3D.
0: Oh là, vous avez pas des Pringles?
9: Cédric, on peut t'en avoir. Si tu veux.
0: T'as encore un petit creux, Cédric. Donc,
4: non,
0: Cédric,
4: ça va, je t'ai dit merci.
0: Ce soir, c'est soirée Pringles avec de la gelée de groseille, d'après ce que j'ai compris.
9: Attends, oh.
0: Voilà. Wow. Bon, donc merci pour cette technique, Karim, je me rappelais pas.
6: Mais si, on en avait parlé, gros.
4: Donc, 60%. Sinon, tu te frottes un coussin, un tapis.
6: Non, mais je vais me frotter à Samy, moi, direct.
9: Ouais, bah écoute, on va se frotter.
6: Bah, sinon, tu peux branler avec ta main aussi.
9: Comme les gens normaux,
6: ouais, c'est vrai.
3: C'est pas con.
6: Ouais, hein, t'as vu ?
0: Bon, alors, on en reparle pour Anis. Tiens, il y a Ryan qui est avec nous en direct, on va le prendre aussi. Donc, on a Sohan. Donc, Sohan, tu bouges pas. Ryan qui est en direct du 92. Salut à toi, Ryan.
10: Ça va, l'équipe ?
0: Ça va bien.
6: Ouais, Ryan.
0: Bienvenue sur Sky, Ryan.
6: Ouais mec.
0: Donc toi t'as 30 ans. Ah bah je peux te demander alors. Alors 30 ans, tu continues de te branler Ryan ou franchement
6: hein, branle bite.
0: 71% jours, des hommes le font au moins une fois par semaine.
3: Ah bah il a dit tous les jours.
0: Tous les
3: c'est
0: jours.
3: C'est quoi le matin tu fais ça? Tu fais quand?
0: Tu le fais quand? Tu fais le soir non?
10: Une fois le matin, une fois le soir.
0: Ah deux fois par jour toi?
3: Ah ouais.
0: Oh, là, t'as la...
3: Et t'as une meuf?
10: Ouais.
3: Et ouais. Tu fais ça où? Tu fais ça dans ton lit ou de... Enfin, je sais pas, elle est au courant?
9: Non, dans la rue, Marie.
0: Ouais. Ouais.
9: Non, mais non, mais je pense entre deux voitures en pleine journée.
3: Non, mais quelquefois, tu peux te planquer, faire ça, je sais pas, dans la salle de bain, c'est quand t'es avec quelqu'un.
10: On vit pas ensemble, donc.
0: Ah oui, oui.
3: Ah,
0: okay.
9: Non, mais, non, même, mais même quand tu vis avec quelqu'un, t'arrives à te branler.
0: Romano, tu t'es branlé aujourd'hui?
6: Oui.
0: C'est vrai.
6: Ouais.
0: En pensant à qui?
6: À toi.
9: À Cédric, évidemment.
4: Ah, oh, bah, ça me fait plaisir, tiens, putain, merde.
0: Mais tu lui faisais quoi?
9: Ah, pff, du sale.
4: Tu faisais rien du tout, hein.
9: Tout ce qu'il aime.
4: Mais casse-toi de là.
9: Claquer ses grosses fesses.
0: Oh.
9: Boutonneuses.
4: Mais ça va pas, putain. T'as pété un cap, toi,
9: quoi. Rien que d'y repenser, genre. Je peux en dégueuler, tu vois.
4: Ouais, bien sûr.
3: Mais t'as fait ça pendant le morning, par exemple?
9: J'ai fait c'est ça attends, ce matin.
6: En nous parlant, non?
9: Oui. Ouais, exactement.
6: Pendant les conseils passés.
9: Non, mais après. Non, pas après, non. Si, ce matin, si, après, je me suis recouché.
0: Donc 9h30, fin du morning, Romano, bing.
9: Ça non, mais avant la fin du morning.
0: Ah, pardon, la fin du. Ah, parce que tu nous écoutais.
4: Pendant que tu parlais du full.
0: Ah, ouais, pendant que j'étais en train de parler.
9: Tu l'excitais, ouais.
6: C'est ça, grave.
4: Finalement, c'était pas moi, en fait, qui t'excitais.
0: Bon, sache.
10: Moi, j'ai déjà fait en pensant à Marie.
0: Ah, Marie.
9: Ah, ouais.
0: Mais Marie, ça doit te faire plaisir, ça.
3: Oui, oui, bah c'est mignon. Ouais.
6: Putain, des litres de sperme, mais que pour toi, quoi.
3: Ah, ouais, bah, sur
6: Ali. Bah, toute la France, hein.
0: Sur Skyrock, il y a 3,5 millions d'auditeurs.
6: Ah, bah, ça en fait du litre.
0: Par jour.
3: Là, mais je sais que, ouais, bah, même Cédric, il a dit.
10: À l'ancienne, vous avez mis une photo de Marie en string.
0: Ouais, quand elle avait fait des photos de mannequins.
10: Ah ouais, ça, je me suis branlé dessus.
0: Ouais, bah ça, c'est.
9: Ah, ça. T'es qui ne s'est pas branlé dessus?
3: Mais là, je suis en string sur les photos, c'est.
9: Elle avait posé pour les meufs
4: à poil, même.
10: Ah, l'ancienne, sur le Skyblog.
4: Ah oui, ah, bah, ça, c'est. Non, la photo en string de Marie, c'est moi qui l'ai prise, c'était pas un professionnel.
3: C'est une espèce de pervers.
4: C'était une espèce de pervers.
9: C'est un gros sadique,
4: ça. L'hôtesse cambre devant moi, bah écoute.
3: Ah bah attends, mais t'es un pervers, t'avais même la photo de Carriole en fond d'écran, je crois. Sur string ou je sais pas quoi.
9: Ouais, non, en fait, en gros, quand Carriole appelait Cédric, c'était le cul de Carriole qui apparaissait.
3: Ah voilà, c'est ça, donc on est d'accord.
9: La grande classe.
4: Il faut que je la retrouve, cette photo derrière, parce qu'il manque.
10: Il a une photo de Romano à poil aussi.
0: Oui.
3: Oui, tout à fait.
0: Oui.
4: Ah ça ouais aussi ouais.
0: T'es content Romano d'être parmi les photos préférées de Cédric?
9: Bah je sais que il se masturbe régulièrement sur moi donc ça peut lui faire plaisir. Non mais ça c'est de la faute de Carriole. C'est ce bâtard, il a pris un screen.
3: Ah ouais,
9: non,
3: ouais.
4: Je l'avais niqué trop bêtement en fait. J'appelle Carriole en FaceTime, je dis ouais ça va, tu vois, je fais il est où Romano? Elle me dit ouais il est sous la douche, je fais vas-y passe-le-moi, faut que je lui parle. Et en fait elle a oublié qu'elle était en FaceTime, elle lui passe, c'est un prof téléphone, elle me fait Romano il y a le belge.
9: Non, heureusement j'étais dans le noir donc ça va.
3: Et puis c'est vrai qu'il est vif.
4: On te voit, t'inquiète, hein. On te voit. En plus, ça avait un bronzage. Tu sais, on voit son cul tout, tu sais, genre la partie toute blanche.
0: Ah bah, tu l'as bien regardé la photo, toi.
4: Ah bah oui.
0: Putain,
4: t'as une photo, tu la regardes, Difool.
0: Oui, mais enfin bon, j'examine pas.
9: Cédric, en détail.
4: Difool, il dit ça, des fois, on reçoit des photos de tubs, il les analyse pendant une demi-heure.
3: Non, mais Cédric, t'as quand même pensé à prendre une photo.
0: C'est vrai que parfois, vous avez des tubs qui sont un peu spéciales.
3: Oui, c'est clair. Moi, quand j'avais vu le sexe de Difool, dans les vacances,
4: tu l'as analysé, non?
0: Oui.
3: Bah, non, j'ai pas pris de photo.
0: Et tiens, j'ai donné le score pour les hommes, 71% se masturbent plusieurs fois par semaine. Et pour les femmes, il n'y a que 25% des femmes qui se masturbent jamais.
3: Ah, jamais.
0: Non, okay. 25% qui ne se masturbent jamais.
4: Ah ouais.
0: Sinon, c'est quand même beaucoup moins fréquent pour vous, les filles. Hein. Genre c'est 20% une fois par semaine. Enfin bon, c'est pas
3: ouais,
0: plusieurs fois par semaine. C'est ce que vous répondez, oui, c'est du déclaratif. Donc imaginez dans la réalité.
3: On est d'accord.
0: Bon, on va revenir sur Anis dans un instant. Toi, Ryan, donc t'as 30 ans. Tu nous as dit t'as une meuf. Tu fais quoi dans la vie, Ryan, histoire qu'on te connaisse un peu.
10: Je travaille pour un opérateur téléphonique.
0: Ah, tu peux pas dire. Ah oui, d'accord, tu veux rester un peu discret. Et donc, pour ton opérateur téléphonique, c'est évidemment pas pour ton opérateur téléphonique que tu nous appelles, sinon, bon, qu'on peut essayer, hein, mais c'est pas notre spécialité.
3: Non.
0: C'est pour parler d'amour. Et on parlera après des potes de Swan. Sur l'amour, on est quand même super performant à Sky. Alors, oui, Ryan, qu'est-ce que tu voulais dire? Qu'est-ce que tu voulais nous dire ce soir, si on peut t'aider?
10: Ouais, bah en fait, moi, je suis en couple avec une meuf depuis 2 mois.
0: Ouais.
10: Sauf que là, hier, il y a mon ex qui m'a envoyé le message, elle m'a proposé de se voir. Et je sais pas si c'est une bonne idée, j'hésite encore. Et le souci, c'est que sexuellement.
0: 9-2.
10: Je te connais. Gennevilliers.
6: Je te connais, je crois. Je connais un pote à toi, gros. Ta voix, elle me dit quelque chose, gros. T'as pas un pote qui s'appelle Steve?
10: Ouais, on est bien venu manger dans ta pizzeria.
6: Ah, mais je te connais. Ah, mais elle a fait faillite pour l'hygiène. T'avais pas été malade?
0: Ouais, mais c'est avant. C'était avant,
6: ça y est, maintenant il n'y a plus rien.
0: Avant qu'elle ferme, dis donc. Putain, Karim, comment t'as fait?
6: Ouais, bah je vais raconter tout ça à ton pote, mec. Je vais te balancer, gros.
3: Peut-être que tu connais son ex?
6: Ouais.
10: Et il devient quoi, le Karim Comedy Club? Il a fait faillite?
6: Il a fait comme la pizzeria.
7: Fermé, ouais.
6: C'est la pizzeria.
7: Pour hygiène également.
6: Ouais, pour hygiène. C'est dégueulasse. Ah ouais.
0: À la demande de l'ensemble de l'équipe, le Karim Comedy Club a malheureusement fermé ses portes. Mais, il peut revenir.
6: Non, mais parce que les toilettes dans le Karim Comedy Club, il y avait plein de mucus sur les murs. C'était pas honoré, l'hygiène était dégueulasse.
10: Ah ouais, je vois.
0: Il peut revenir à n'importe quel moment, rassurez-vous.
6: Bien sûr.
0: Et donc, on revient à ta story. Donc, ton ex t'a recontacté. T'es avec une nouvelle meuf depuis 2 mois.
10: Ouais, un mois et demi quoi.
0: Bon, et avec ton ex, comment ça s'est fini? C'est important en fait. Parce qu'on nous dit, faut pas y retourner. Attendez quand même, parce que toutes les histoires sont différentes. Donc il y a des ex et des ex, et des histoires qui sont pas les.
10: Bah après,
0: les
10: mêmes c'est
0: que
10: pas pour retourner, hein, c'est pour genre one shot quoi.
6: Ah, c'est pour Ken, quoi. Elle t'excite quoi en gros.
3: Mais c'est elle qui t'avait largué?
10: Enfin, elle m'a pas largué, on s'est quitté mutuellement quand on commençait à se lasser.
3: Et c'était il y a longtemps? T'étais amoureux d'elle?
10: Ouais, au début j'étais amoureux, mais après vers la fin je commençais à me lasser. Mais sexuellement c'était le top, on s'entendait super bien sexuellement.
0: Et ça a duré combien de temps avec elle?
10: Un an et demi à peu près.
0: Écoute, vous avez bien fait, moi j'ai bien fait d'écouter jusqu'à la fin, parce que tel que tu racontes le truc, c'est juste pour un petit coup comme ça. Tu t'es pas engueulé avec elle à la fin de la relation. Après,
10: c'est plus par rapport à ma meuf actuelle.
0: Oui, c'est ce que j'allais lire. J'allais lire le message de Sam. Sam, elle a 19 ans, elle est dans le 9-2. Bah, tiens, comme toi. Elle a 19 ans dans le 9-2 et elle nous disait, faut quand même penser à ta meuf.
6: Ah ouais, t'as quand même
3: mais clairement. Et puis en plus.
0: Toi, t'y as pensé avant qu'on en parle, tu vois.
3: Une nuit comme ça, ça va peut-être pas avoir la même saveur. Parce que vous êtes plus ensemble, tu vois, ça s'est dégradé à la fin.
10: Sexuellement, c'était beaucoup mieux avec mon ex et genre, je pouvais faire des choses que.
6: Tu faisais quoi avec ton ex que tu fais pas avec la nouvelle?
7: Absolument, ouais.
0: Oui, vas-y, absolument.
10: On va dire, ma meuf actuelle est trop classique. Enfin, elle est un peu comme la Marie, quoi. Elle est plein de choses qu'elle aime pas. Elle aime pas la sodomie, elle aime pas la faciale, elle aime pas la gorge profonde.
6: Elle est relou, quoi, putain.
0: Ah oh putain, mais alors, qu'est-ce que c'est que ça, franchement?
3: Elle fait pas gaffe à ton plaisir, tu fais pas gaffe à son plaisir.
0: Ouvalement, elle te dit ça, oui, fais pas gaffe à mon plaisir.
3: Non, mais après, si tu passes un an et demi avec une nana.
10: Il y avait pas de limite, quoi.
3: Ouais, après, si tu passes vraiment longtemps avec une nana ou un mec, d'ailleurs, tu le connais beaucoup mieux, donc forcément, ça se passe mieux. Enfin,
0: parfois, un premier coup.
6: Pas forcément,
0: c'est bien,
6: des fois, les premiers, deuxième coup, c'est déjà très bien.
7: Des fois, ça peut faire plaisir quand même.
0: Ouais, elle est un
10: bide. Genre, la sodomie, j'ai essayé un petit doigt, elle m'a dit qu'il y avait pas moyen, même après, donc, j'ai pas insisté.
0: Oui, t'as bien fait,
3: mais c'est mieux, oui.
10: Ouais, du coup, elle est trop, on va dire, elle est trop classique pour moi. Moi, j'aime bien tout ce qui est hard et tout.
3: Non, mais ça va venir petit à petit, peut-être.
7: Bah, ou pas, hein, tu sais, il y a des gens qui sont pas super sexes, hein.
0: Ah, ils sont pas portés sur le cul. Mais c'est quoi que t'entends pas hard, toi?
7: Absolument.
10: Oui. Bah, comme je dis, genre, tout ce qui est, les trucs faciales, gorge profonde, tout ça, les insultes et tout.
0: Ah, t'es un peu film de cul, toi, t'aimes baiser comme
6: t'es un pornographe, Zara.
10: Genre, une fois, j'ai ma meuf actuelle, tu vois, j'ai dit salope, ça, tu vois, elle était bloquée, quoi. Elle était choquée, quoi.
3: Ah, bah oui, si elle est pas dedans.
7: Alors forcément. Que c'est vrai que lui adore salope, t'es
0: voilà,
7: salope.
0: Arrête. Oh là là, ça y est, je me mets en mode passive.
7: Ah ouais.
3: Non, mais tu sais,
10: je sais pas, du coup, je demande au mec à ma place, vous ferez quoi? Genre, juste un one shot avec votre ex?
0: Après, ce n'est pas les relations que t'as avec la nouvelle. Comment tu la considères, la nouvelle? Bien.
10: Mais après, c'est récent encore. Hein. C'est
0: oui, mais pour elle, c'est quoi
11: Est-ce que tu veux construire quelque chose en gros?
0: Oui, et elle te prend pour enfin c'est quoi? C'est juste un plan cul ou c'est plus que ça?
10: Non, on est vraiment ensemble là.
0: Ah ouais, donc ça c'est.
3: Ah mais t'as pas l'air très amoureux, donc au final.
6: Non, mais ça c'est même pas une question de pas avoir l'air amoureux. Je pense que c'est l'appel de la bite, gros.
0: C'est ça.
6: C'est là tu parles pas avec les sentiments, mais avec les centimètres.
10: Ouais, l'appel de la chatte.
6: Et moi je te conseillerais, va la chaîne comme ça. Au moins tu la retiennes une dernière fois, gros, et puis tu sais ce que c'est, et puis voilà quoi.
3: Quand t'es avec quelqu'un depuis deux mois, déjà, il faut le temps de s'installer et tout ça, et si t'es pas amoureux et t'as déjà envie de la tromper.
6: Bah ouais, va la ken, gros.
0: Qu'est-ce que vous feriez dans l'équipe? Donc Karim, c'est son conseil, va la ken. Mehdi nous dit exactement la même chose. Néné nous dit, il a 21 ans, Néné, mais quel porc! Ah, parce que tu vas baiser une autre meuf alors que t'en as déjà une. Romano, t'irais ou t'irais pas, toi?
7: Bah, vu la direction que prend la première relation là de deux mois, je me dirais de toute façon, c'est pas une meuf avec qui je vais rester.
0: Pourquoi?
7: Donc, parce que sexuellement ça va pas. Donc, moi je passe pas du principe que si ça va pas sexuellement, ça n'ira pas tout court.
0: Ah, tu penses que t'aimes des trucs que t'aimes des trucs trop hard, Ryan? Tu penses qu'il aime des trucs trop hard par rapport à ce que fait sa meuf?
7: Ouais, c'est ça. Donc, moi j'irai baiser l'autre.
3: Ouais, c'est ça. Il y a ça. Et en fait, je sais pas, au bout de deux mois, t'as pas envie de tromper la nana avec qui t'es, tu vois.
7: Normalement, non. Donc c'est pour ça que j'irai niquer l'autre.
0: Bon, Guigui, tiens, on va faire le tour de table de l'équipe. Guigui, tu ferais quoi, toi?
11: En fait, c'est tellement tentant d'y aller que je peux pas te conseiller l'inverse.
0: Donc t'aimes bien les trucs hard, toi?
11: Non, mais trucs hard.
0: T'as déjà dit salope?
11: Non, parce que c'est vulgaire. Trop vulgaire.
3: Il s'est choqué lui-même.
11: Non, mais tu vois, je comprends ta question et je suis d'accord avec ce qui a été dit.
0: Alex se révolte, elle nous dit aucun respect pour les femmes. On va t'appeler Alex, c'est bien qu'il ait des avis de fille.
3: Ouais, mais par exemple, Guigui, si t'avais une nana, par exemple, qui était un
11: genre
3: petit peu
11: toi,
3: hard.
11: Par exemple, si on va au bout du truc, mais ouais, vas-y.
0: Exactement, mon Gigi.
11: Genre, vas-y, on est en couple tous les deux, Marise.
3: Genre une nana qui te traite un peu de salope ou qui te fesse ou je ne sais quoi.
11: Ah, mais moi, je suis une vraie soumise.
3: Tu resterais avec?
11: Moi, je suis une vraie soumise.
0: Non, c'est moi.
3: Non, mais tu vois, si t'as pas de.
0: C'est moi.
11: Non.
3: Tu comprends ce que je veux dire?
11: Non, je comprends rien.
3: Vous faites pas l'amour de la même manière.
11: Je comprends rien.
3: Tu restes avec la personne.
7: Dis oui.
0: Non, mais j'ai compris la question de la mariée là.
11: Non, mais je comprends. Si au départ il y a un décalage, peut-être que s'il y a une bonne entente, en fait, naturellement, ça se rééquilibre.
3: Ouais.
11: Tu vois? Donc peut-être que je verrai plus.
3: Oui, t'apprends.
0: Tu vois, Ryan, c'est pas con le débat entre Guigui et la Marie, le nouveau couple de l'équipe.
3: Mon Dieu.
10: Mais toi, la Marie, si.
0: La Karim, il en fait tomber son téléphone.
10: Toi, t'aimes pas le hard, tu fais comment? T'as pas peur qu'il aille voir ailleurs?
3: En général, je sais à peu près avec qui je me mets, mais effectivement, tu me posais la question, j'ai eu un mec pendant un moment, il était un peu plus virulent que moi. J'acceptais des trucs, tu vois, mais il savait où.
11: Comme quoi, par exemple, il disait quoi, ouais.
0: Faut dire, Marie, vas-y, Samy.
3: Non, mais genre, tu sais, me plaquer les mains, mais tu sais, fort, quoi. Il était.
7: C'est nul, c'est claqué, ton truc.
10: Toi, t'as dit que la patiente, tout ça, t'aimes pas du tout.
3: Ah non, ça, par contre.
11: D'autres exemples, Marie.
7: Ouais, plus.
11: Ouais, parce que ça, c'était nul.
0: Non, mais Marie, en plus, tu vois, t'aimes pas avoir tes mains pas libres.
3: Ouais, c'est ça.
0: Donc le mec, il te tient les mains, ça fait l'air.
3: Ouais, j'ai mis
7: le trou de balle.
3: Oui. Mais même, j'ai un mec qui a voulu à moitié m'étrangler et tout ça. Bon,
0: mais là, ça
7: va, c'est pas un truc de.
3: Non, mais si, parce que. Ouais, il le fait quand même. Bah oui, mais ça va.
11: Non,
3: mais
11: j'ai pas trop
6: comme dans les Simpsons et il y a ça, ses yeux qui ressortent et tu vois.
3: Mais oui, enfin juste faire une pression un petit peu.
0: Mais tu le fais toi, Ryan, étrangler tout ça.
6: Ah, j'aimerais pas vous ken.
10: Non, pas jusqu'à là quoi.
0: Ah, moi j'ai jamais fait ça.
6: Ah, moi j'aimerais pas vous ken.
11: Strangulation, mais t'es allé.
0: Ah non, jamais fait ça moi.
11: T'as
0: fait ça,
11: Romano?
7: Ah, c'est pas un truc de ouf. Oui, stranguler. Bon, pas qu'elle devienne bleue non plus.
11: Non, non, c'est un peu de la soumission.
6: Ah, ils sont nuls de ouf, gros.
11: Ah, bah ça, de toute façon,
10: je
6: te kennerai jamais, dit Foul.
0: Ah, bah écoute.
10: Mon ex, je lui mettais une laisse et tout ça, elle aimait bien.
3: Ah ouais, non, là, c'est pas
6: normal, wesh, les gars, mais vous êtes.
7: Ah, d'ailleurs, où est la mienne?
6: Jamais fait?
11: Vas-y.
0: Cédric, t'as déjà étranglé une meuf?
12: Ouais, mais vite fait, léger, quoi, tu vois.
0: Putain, mais je suis le seul, moi.
6: Servi.
12: Ah ouais? Mais c'était pas. Tu sais, j'ai pas non plus.
0: Non, mais Guigui, t'as fait ou pas?
11: De quoi, la laisse?
0: Étranglé comme ça.
11: Étranglé. La laisse.
6: Mais moi, j'ai déjà étranglé, mais même très fort, hein, les gars.
0: Ah ouais, horrible.
11: Bah, elle est encore en vie.
6: Non.
3: Ouais, mais si après la meuf aime.
0: Oui, non, mais moi.
11: Ah, mais il y a des meufs qui veulent se sentir partir.
6: Ah ouais, ouais, mais vraiment, gros.
0: Ah non, mais moi, j'aime pas ça.
6: Strangulait, gros, elle me demandait de la baffer et tout, des trucs de ouf.
0: C'est des fous. Ah, il y en a quand même un qui me rassure, là. C'est Maël qui nous envoie un message. Maël, 26 ans. Vous êtes coincé, nous dit Christopher.
6: Ah, de ouf, ouais.
3: Mais chacun son truc, hein.
0: Ah, tiens, et il y a Lou, il nous dit, moi, ça m'est déjà arrivé. A priori, c'est la meuf qui lui a demandé. J'ai déjà étranglé une meuf, mais j'ai eu du mal à le faire. Ah, bah, moi, j'ai pas envie de le faire, je le fais pas.
3: Faut pas se forcer.
0: Ah, bah, oui.
11: Marie, on t'a déjà promené en laisse?
3: Ça va pas ou quoi?
11: Non, mais je sais pas où on en parle.
3: J'essaie de te promettre.
7: Non, par contre, j'ai déjà levé la patte. J'ai levé la patte dans mon salon.
11: Pour pisser dans le salon.
7: Ouais, sur mon canapé. À la ZAD.
0: Petit résumé, donc Ryan, t'as une meuf avec laquelle t'es sorti, c'est ton ex aujourd'hui, t'en as une nouvelle depuis deux mois. Avec la nouvelle, au niveau du lit, bon, tu t'éclates pas des masses. et avec, avec l'ancienne, ton ex, ça t'intéressait. Bon, elle te propose un plan watch, ou one shot, t'as dit, enfin un plan.
11: Ouais, c'est ça,
0: un plan cul.
11: Ouais.
0: Est-ce que tu le fais, oui ou non? Alors, Karim, t'as dit oui. Romano, t'as dit oui.
9: Bah oui, si c'est pas la relation honnête. De deux mois, bon.
0: Guigui, ouais, ouais. T'as dit oui.
11: Pareil, ouais.
0: Cédric, t'as rien dit.
11: J'ai oui.
0: T'as dit oui, tu dis ouais, oui maintenant. Oui, ouais. Tu dis oui. Et Samy, t'as
11: rien
0: dit.
11: Bah moi, ouais, l'idée, en fait, elle est plus que présente dans ta tête, donc tu vas y aller, donc je te dis oui.
0: Bah moi, j'irai pas.
11: Bah si.
3: Bah moi je larguerai la meuf.
0: Tu dis marre une nouvelle histoire.
11: Oui, mais il y a pas la rafond dans sa nouvelle histoire.
3: Bah ouais, ah non, donc, non, pas vaut mieux trop, larguer non. La meuf et puis après tu verras.
0: C'est quoi les sentiments que t'as pour la nouvelle, toi, Ryan?
13: Je suis pas amoureux, mais je suis quand même. Il y a des débuts de sentiments, quoi.
0: Elle est gentille.
13: Ouais, ouais, elle est super gentille.
11: Elle a bien mangé.
0: Bah faut pas lui faire du mal.
13: Bah après elle le saura pas, quoi.
3: Non, mais justement, alors largue-la si. Je sais
13: c'est
3: pas,
13: juste
3: c'est bizarre,
13: un one shot, quoi. Moi je veux juste.
3: Je sais pas, moi je trouve ça bizarre en début de relation.
0: Le truc de l'étranglement, alors je suis content parce que je suis pas le seul à pas avoir aimé ça. Riri, lui, il a jamais.
11: Pas se faire étrangler, du coup.
0: Il a jamais étranglé personne. Ah bah non, mais déjà, étrangler, je ferais pas, même faire étrangler, c'est ouf. Il y a El Tomato qui nous dit je l'ai déjà fait, jusqu'à ce qu'elle perde pratiquement connaissance, plus jamais je le ferai. J'ai eu trop peur, c'est trop flippant. Bah attends, je comprends.
9: Hein. Ah mais bon, il faut pas la. Oui, le but c'est pas de la laisser sur le carreau.
0: Non,
9: mais
0: je vois pas l'intérêt. Qu'est-ce qu'il y a de cul dans le fait d'étrangler quelqu'un?
11: Bah il y a des meufs qui aiment.
3: Ouais.
11: Bah ouais, mais.
0: Oui, mais moi j'aime pas.
11: Oui, mais d'accord, mais. Ouais,
0: non, mais de toute façon. Et on me l'a jamais demandé.
9: Non, mais de toute façon, avec tes mains pourries, que tu veux étrangler.
11: Non, mais toi t'aimes rien, faut que tu cannes dans un lit, faut que ce soit missionnaire.
13: Dis-moi, c'est pas main pourrie.
0: Non, mais c'est vrai que le missionnaire, c'est une position que j'aime bien. Faire des bisous en même temps. T'as les seins qui frottent contre ton torse, c'est excitant.
11: C'est nul, gros, mais
9: tu sais, il a les doigts de pique qui se recroquevillent.
0: Quel est le rapport avec le missionnaire?
3: Regarde, chez Joui, tu l'avais dit.
9: Il est con. Oh merde, mon épaule.
3: Non, mais,
0: ça m'est déjà arrivé.
3: Tout ça pour dire qu'il faut être un petit peu, enfin, avoir les mêmes envies et tout ça dans un couple, tu vois.
0: Donc, marié.
3: Et ça peut, bravo, ça peut venir. Non, mais ça peut venir après. Ça peut venir. Parce que moi, le mec qui me faisait ces trucs-là, après, il se calmait, tu vois. Parce que moi, j'aimais pas trop, donc c'est en se connaissant.
9: Je vais avoir les mains libres pour tenir ma bière. Et l'autre, la clope.
3: Mais en après, fait, je trouve ça chelou au bout de deux mois d'avoir envie de tromper directement.
11: Mais justement, ça veut dire que la relation, elle ira pas plus loin.
3: Voilà, donc. C'est ça, c'est ce que je disais. Donc,
13: moi,
3: vaut mieux
13: en fait, moi, j'ai rien demandé. C'est mon ex, elle m'a envoyé un message. Du coup, j'hésite.
0: Mais la relation avec cette nouvelle meuf, là, Ryan, c'est. T'as envie d'aller plus loin? T'as envie de continuer? T'as envie de quoi?
13: Bon ouais, là je te dis oui, mais là faut que sexuellement que ça améliore plus, quoi.
0: D'accord, je comprends. Écoute, je sais pas. Moi ouais, je te dis, si je suis, bon, faut bien dans l'équipe. Moi j'irai pas. Donc voilà.
11: Sinon tu irais faire
0: du missionnaire. Je fais un carton auprès des filles.
9: Ah c'est vrai qu'on a oublié. Diffoul lèche les aisselles aussi.
0: Diffoul.
9: Ouais c'est vrai, un bâtard.
11: Lécheur d'aisselles.
0: Je peux lire les messages qui vont pas vous faire plaisir. Diffoul, il est trop romantique. Message de celle-là sur la piste Skyrock. Un autre message, celui de Cécilia avec un S. Mais non, Diffoul est la raison. On peut faire l'amour sans maltraiter les gens.
9: Ah mais c'est pas de la maltraitance que la meuf est d'accord.
0: Ouais mais je suis d'accord. Je lis vos messages tout simplement. Non moi non plus, je l'ai jamais fait. Je vois pas l'intérêt. C'est le message de Sia sur la piste Skyrock. Salut Siam. Bon, qu'est-ce qu'on fait? On fait un sondage express. Tiens, on va faire un petit sondage express. Vous nous dites, vous êtes à la place de Ryan. On va faire deux classements, classement garçon, enfin classement. On va faire deux votes, un vote garçon, un vote fille. C'est Waïd qui s'en occupe. Le beau et grand Waïd.
3: C'est Wawa.
0: C'est Wawa qui s'occupe de tout
3: c'est
0: ça.
3: Wawa.
0: Donc vous envoyez ça sur les réseaux et puis avec l'appli Skyrock, c'est le plus simple. Hein. Prenez l'appli Skyrock, vous la téléchargez, vous allez sur l'appli, il y a écrit balance ton message en direct et là vous nous dites, il va avec la nouvelle ou il va baiser avec la nouvelle. Mais toi, t'as envie de rester avec l'ancienne, même si tu vas baiser la nouvelle, Ryan?
13: Ouais, ouais, je vais rester avec elle. C'est juste un one shot, comme je t'ai dit.
0: Donc, il va faire un petit coup comme ça, ou pas. Voilà, vous dites oui ou non. Il y va ou il y va pas. Vous nous envoyez vos messages très vite. Et dans un instant, tu auras les résultats du sondage express. La France entière se mobilise pour toi sur Skyrock ce soir. Donc, Ryan, tiens-toi prêt. Tu penses qu'ils vont dire quoi? Tu penses qu'il va y avoir une différence, garçon-fille?
13: Je pense que ouais, les mecs ils vont dire oui, les meufs vont dire non.
0: On va voir. Donc les filles, les gars, il nous faut plein de votes pour faire un sondage qui déchire. Et donc, sondage express, les résultats dans un instant. Il y a Alex, ah oui, tiens Alex qui voulait... Ah, elle est repartie, Alex. Alex, on la prend, ça va être pas de couper depuis tout à l'heure. On a essayé de la prendre, Alex, elle était pas contente, elle. Hein. A priori, elle va voter non, il faut pas y aller, d'après ce que j'ai compris.
11: Ça, c'est un autre Alex, c'est un mec.
0: Ah, c'est pas Alex.
11: Alex fille, elle est pas joignable.
0: D'accord, alors on a Alex mec qui arrive. Et bon, on va le prendre. Tiens, je te donne Alex mec. Hop là, et j'ai Estelle fille qui est avec nous. Salut Estelle fille.
14: Salut.
0: Salut Estelle.
11: Salut Estelle.
0: Tu voulais parler à Ryan, c'est ça?
14: Ouais.
0: Eh bien, on vous connecte tous les deux. Estelle de Limoges, Ryan du 92. Et dans un instant, j'ai pas oublié Sohan et ses potos. Sohan, ah bah tiens, donne ton avis, Sohan. Donc toi, t'as 15 ans, t'es Toulousain. On salue toute Toulouse qui nous écoute. Ouais. Big up les Toulousains et les Toulousaines.
5: Moi, je dirais que, en vrai, ça dépend parce que, tu sais, se remettre avec une ex, généralement, c'est jamais bon.
0: Même pour un petit coup comme ça.
11: Voilà, c'est pas vraiment se remettre, hein. C'est...
5: Ouais, non.
6: Voilà, c'est lui remettre.
0: C'est plus ça.
11: T'as compris, ouais.
0: Oui.
5: Moi je dirais non.
0: Donc je te mets dans les noms garçons, Swan. C'est bien, t'es romantique, t'es comme moi, toi, Swan. Tu vas procurer du bonheur aux femmes.
11: Ouais, procurer du bonheur. Ouais.
0: Oui, du bonheur.
11: Je me demandais ce que c'était.
0: Exactement.
11: Ah, non, j'ai un brownie.
0: Du bonheur. Du bonheur aux femmes.
5: Exactement.
0: Bon, ben bouge pas, Swan, et tu vas nous parler de tes potes, toi, dans un instant. Hein.
5: Ouais, vas-y.
0: T'as fait des conneries avec tes potes? Ils font des conneries, c'est quoi?
5: En fait, le truc, c'est que, ouais, tu sais, je m'amuse en vrai, mais le truc, c'est qu'ils sont un peu toxiques, je trouve.
0: Eh bien, tu vas nous expliquer pourquoi ils sont toxiques. Il y a plein de gens toxiques, faites attention.
3: Ouais.
0: Skyrock, c'est pur.
6: Ah, oh, moi, c'est mon odeur.
0: C'est toxique. Si on parle de là, c'est pas.
11: Ah, bah, grave, ouais.
0: Allez, sois on te garde. Et plein de réactions pour Ryan et vous en direct. Et mauvais Joe est pilé sur Skyrock, c'est tout de suite là.
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0: Oui, puis en direct jusqu'à minuit, vous nous appelez, vous nous parlez tout ce que vous voulez.

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1: D'accord, ok. Donc, la prochaine fois que je fais l'amour avec ma chérie et que j'ai une crampe, je lui dis, écoute,
3: attends,
1: chérie,
3: bouge pas.
1: Va dans le frigo, ramène-moi du jus de cornichon. Alors, Kiki, t'étais blessé au genou et t'es allé en boîte de nuit?
4: Non.
1: Si, t'es allé en boîte de nuit, Kiki.
4: Non.
1: Si, on t'a vu en boîte de nuit, on t'a vu au boum boum.
4: Non.
1: C'est quoi le boum boum?
5: C'est une boîte
3: sur les champs.
5: Ouais.
1: D'accord, je suis le seul à pas connaître. T'étais au boum boum?
4: Non.
5: Non.
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3: Ah, moi ça me dégoûte, c'est pour ça que je me suis branlé sur ton balcon.
0: Karim.
1: Ouais, j'étais avec ta main droite, moi.
0: Kiki.
3: T'as le droit de s'autoriser un petit détour, quoi.
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6: Je vais changer ça d'ailleurs.
1: Wow. C'est beau.
6: Non, parce que je pense que ça existe nulle part ailleurs. Est-ce que vous avez un autre Romano ailleurs?
3: Ah non, ah, il est unique.
7: Et bah alors, il va falloir augmenter le tarif alors.
8: Tout ce qui est unique se paye très cher.
1: Ouais, mais t'es pas le seul à être unique.
6: Eh oui, Marie également.
3: Ouais. Ça, bah, je m'en fous, après vous démerdez. Mais c'est votre côté.
8: Je vais pas négocier ton salaire.
6: Tout le monde est là, Karim aussi.
3: Bonsoir.
6: Unique aussi, on en connaît.

0: quand même comme ça. Hein.
1: Ouais.
0: Pas facile tous les jours, mais c'est comme ça. Regardez, 2, 3 mètres, comment tu fais?
2: 1m98.
0: Ah, bah je pensais que tu faisais 2-3
2: ouais.
0: mètres. Moi.
2: Ouais, imagine, tu fais 4 mètres.
3: Imagine, alors, imagine, imagine, tu fais comme la Tour Eiffel.
2: Oh, imagine.
3: Ah, imagine.
4: Et imagine, t'as des antennes sur la tête.
0: Et imagine, tu te cognes au plafond tellement t'es grand.
2: Ah, oh, ça me rendrait tellement unique.
0: Ouais.
2: Unique et pas cher.
3: Voilà. Ah, imagine, tellement t'es grand, tu te cognes dans les satellites.
0: Samy qui continue à. Qui continue à soutenir l'OM, c'est pas unique ça.
2: Bah, ça c'est. Il est unique, quoi, c'est unique. Le seul.
0: Non, mais moi je serais Marseillais, même à la 17ème place, je les soutiendrais.
5: Bah, tout le monde fait ça, quoi.
0: Ah, c'est bien.
2: Tu verras jamais un Marseillais qui.
3: Enfin,
2: qui
3: tout le monde fait ça, non,
0: mais t'es tout énervé.
2: Bah non, mais en fait tu mélanges en fait la saison, les joueurs, tout ça et soutenir l'OM. Soutenir l'OM, il n'y a jamais eu.
1: C'est la ferveur du club.
0: Si je te demande par exemple,
2: c'est ça, c'est l'identité du club.
0: Qu'est-ce que tu penses de l'OM cette année?
2: Bah l'OM, cette année on va avoir une saison. Les joueurs ils font ce qu'ils peuvent, mais on va avoir une saison très très compliquée.
0: Non, mais oui.
2: Pour moi on va jouer le maintien. Quoi,
3: mais ça met un entraîneur. Hein.
2: Ouais, Genesio, mais il est pas mauvais gros, mais seulement en fait il s'est fait.
3: L'équipe elle est, ouais.
0: C'est Bruno Genesio.
3: Il s'est fait couiller.
2: Il s'est fait couiller, tu vois, le pauvre.
3: Il savait pas qu'il y avait pas de sous.
2: Il savait pas qu'en fait on allait virer tous les joueurs et qu'on n'aurait pas le droit de recruter.
0: Mais si je te demande un qualificatif pour qualifier l'équipe de cette année.
2: Ah, je vais dire très très compliqué. Parce que non, je pense qu'on aura une saison.
0: Qualifier l'équipe, elle n'est pas très très compliquée.
2: Ah si, si, c'est très compliqué.
0: Oui, c'est nul, compliqué,
2: on peut
0: dire. Mais...
2: Non, elle n'est pas nulle, parce que les joueurs, en fait, sont à leur niveau. Tu peux pas dire
3: catastrophique, tu veux.
2: Non, c'est compliqué, gros. Parce qu'en fait, les joueurs, ils sont pas à être là. Et... Tu vois ce que je veux dire? Ils font ce qu'ils peuvent, mais ils vont pas y arriver. Hein.
1: Mais les supporters, ils vont toujours dans le stade.
2: Ouais,
1: là,
2: ouais, non, mais ça, en fait,
3: au boulodrome.
2: Ouais, le
1: boulodrome.
2: Il y a aucun problème, en fait, avec les, même si on est relégable, ce que tu veux, avec les joueurs et tout, parce qu'ils y sont pour rien, en fait.
1: Ouais.
2: Le problème, c'est juste là.
0: Il y a Stéphane qui dit, moi, je supporterai l'OM à vie.
2: Bah, bien sûr, mais ça n'a jamais été remis en question. C'est juste que là, bon.
0: Et
2: que Macourt, ils vendent le club et hop, on passe à autre chose, tu vois.
3: Non, mais sur moi, supporter. Non, mais avant, tu mettais tout sur le maillot, t'étais trop.
2: Si, j'ai acheté le week-end dernier le maillot. Vintage, genre,
0: non, mais je suis d'accord avec Cédric, t'es moins soupçable que l'année dernière.
2: Ouais, ouais. C'est vrai que je suis un peu moins soupçable.
1: Tu regardes les matchs sur
2: moi? Ouais, je regarde. Ah. T'étais moins excité.
0: Il y a un match ce week-end au boulodrome comme
2: Non, on joue à 3.
0: Vous jouez à 3,
2: ouais.
3: Très bien. Ah, écoute, à 3, mais vous allez jamais gagner.
1: C'était drôle.
2: On a vraiment plus beaucoup de joueurs, hein, Marie.
3: Vous n'avez plus que 3 joueurs.
2: Écoute, on va faire ce qu'on peut, même à 3.
3: Foutre à 3. Ben
0: j'ai pas dit pourquoi Cédric était unique.
2: On jouera à 11, Marie.
0: Romano, pourquoi Cédric il est unique?
3: Ah, physiquement parlant, j'ai jamais vu un ange à Paris.
0: Voilà, une équipe unique, vous tous en direct, pareil. Vous débarquez sur Skyrock, vous pouvez tout nous dire. Et ça fait plaisir. Il y a Max qui arrive et Vapking qui a testé StripChat. Il va souvent dessus. Témoignage en direct. Avec Vapking, mais d'abord donc toi Max, est-ce qu'on va retrouver Max dans un bel état? Ça va Max? Et les voyants?
6: Ouais,
3: bah, on attend, hein, tout à l'heure. Hein.
2: Quand tu veux. Hein.
0: Alors Max, explique-nous un petit peu ce qui t'arrive. Donc t'as 20 ans, t'as 38 ans, et ça fait 20
6: ouais,
0: ans.
6: J'ai 20 ans, j'ai 38 ans. Ouais.
0: Non mais
6: ouais,
0: oui, tu. Il est 23h46.
3: Tranquille.
0: On est tous pareils. Alors oui, dis-nous.
6: Bah écoute, une femme, une vie parfaite, un taf, 4 enfants, et puis je tombe amoureux d'une autre.
3: Ah merde,
0: c'est con. Ouais. Et qu'est-ce qu'elle avait de... Ouais. Tu l'as rencontrée où? Et qu'est-ce qu'elle avait de particulier qui a fait que tu trompes ta femme alors que t'es amoureux, que t'as 4 enfants, que ça fait 20 ans que t'es avec elle et que tout allait bien?
6: Ça s'est pas fait comme ça, tiens, en 3 jours. Ça s'est fait dans le temps, en fait, et c'est pas... Bon, au bout d'un moment, malheureusement, tous les deux les mêmes vécu, tous les deux les mêmes addictions, tous les deux les mêmes galères, les mêmes troubles, et puis,
0: Alors, il va falloir que t'articules un petit peu mieux,
3: ouais,
0: parce que je pense que...
3: Ça, j'entendais bien tout à l'heure.
0: Tous les deux les mêmes galères, les mêmes addictions.
1: Ouais, tu t'es retrouvé avec elle.
3: Et la meuf, elle a quel âge, la nouvelle que t'as trouvée?
6: Elle a 10 ans de moins que moi.
3: 10 ans de moins.
0: Donc tout pareil, sauf l'âge.
1: Mais tu te faisais chier avec ta femme, là, au bout d'un moment?
6: Même pas, j'avais une putain de life.
1: Bah, c'est un peu la nouveauté, le fait de, je sais pas, de communiquer avec quelqu'un qui te trouve plutôt chouette, plutôt, je sais pas, quoi. T'as niqué avec elle?
6: Bah ouais.
3: Mais t'es encore avec ta femme ou t'es séparé là?
6: Non, bah là, ma femme a tout découvert samedi, en fait.
3: Oh ah oui, donc.
0: Ah ouais, elle a tout découvert samedi. Comment elle a découvert?
3: C'est-à-dire que ta séparation est en cours.
6: Déjà, en fait, elle avait des doutes. Elle avait des doutes, et puis à un moment, elle est venue au point de rendez-vous que elle devait pas venir.
0: Et comment elle a su que tu avais donné rendez-vous à cet endroit?
6: Tout le monde s'en est mêlé un peu, les voisins.
0: Et t'as fait ça quoi? T'as fait ça dans le quartier?
6: Non, c'est même pas ça. J'ai pas donné rendez-vous pour la sauter, hein. Donc là, j'ai donné rendez-vous parce qu'on devait se voir, c'est tout, et puis.
1: Ouais, mais ta femme, elle a su comment? C'était ça un peu la question du fou, là. C'est-à-dire, elle t'a espionné?
6: Ouais. Bah après, elle avait des doutes, donc elle m'espionnait. Ah
1: ouais, ça faisait combien de temps que t'étais avec l'autre, là?
6: Quelques semaines.
0: Non, l'autre.
1: Non, avec l'autre, avec la nouvelle.
6: Quelques semaines.
0: Ah oui, juste 2 semaines.
3: Ah ouais. Quelques semaines.
0: C'est vrai qu'on coupe. Ah ouais. Tu peux voir, c'est très bien.
2: Ah, pardon.
0: Il y a plein de messages. Mr. Nice, The Tizef. Non, non, j'ai les oreilles qui fonctionnent très bien.
1: Mais tu fais comment? Tu passes des nuits avec elle? Tu racontes quoi à ta femme? Enfin, c'est quand même compliqué quand tu vis avec quelqu'un.
6: En fait, je travaille, j'ai des heures hyper atypiques. C'était plus pendant le travail, je passais pas des nuits avec, je passais pas des journées avec, c'était plus pendant le travail. Quand je dis que ce soit pendant le travail, on baisait pas au travail.
0: Et qu'est-ce qu'elle t'a dit quand elle a découvert ça?
6: Elle a croisé l'autre. Elle lui a mis une tarte. Et puis, elle m'a dit de partir, je suis parti, normal.
0: Elle est partie de la maison?
6: 20 ans de sa vie détruit en 10 secondes.
3: Ça n'allait pas te sauter au cou.
0: Qu'elle foutait
6: une
0: tarte
6: à la meuf. Je pense que n'importe qui dirait qu'elle mérite au moins ça. Mais moi, hein, je mérite.
0: Non, mais je pense que c'est sur le coup de l'énervement.
3: Je pense qu'elle a eu un réflexe.
0: Oui, c'est un réflexe. Après, c'est pas bien de taper sur les autres.
6: Ça comprend, malheureusement. Parce que, du jour au lendemain, tu te retrouves à dormir dans ta caisse parce que j'ai fauté de ouf, quoi.
0: Tu me disais, je fume un wesh dans ma voiture. Là, tu vas dormir dans ta voiture toute la nuit.
6: Ouais.
1: Ah ouais, et t'as pas un pote, et même la nouvelle, là, tu peux pas échanger.
6: Non, parce que le pire, c'est que j'ai jamais été chez elle. On a pas de vie de couple, et moi, en fait, on a une vie de relation hyper bizarre.
1: Ouais, mais en fait, je sais pas si vous êtes un petit peu complice et tout ça, et tu dors dans ta voiture, elle te dirait, viens chez moi, t'es sûr qu'elle est pas mariée ou qu'il y a pas un truc
6: Non, absolument pas. Elle a des troubles comme moi, elle est un peu comme l'autre qui était avant moi, la TDAH. Elle est hyperactive, elle est, comment on appelle ça, borderline.
1: Ah, mais c'est pas une raison, je sais pas si vous avez une vraie relation tous les deux, tu laisses pas ton mec dormir.
3: Pas une vraie relation, comme il dit, ça fait quelques semaines.
0: Elle pourrait rendre service. Je sais pas, t'as pas un pote qui pourrait. Si, mais je veux pas
6: mettre tout le monde là-dedans, tu vois.
0: Mais moi je demanderai à un pote, hein. Les potes ça sert à ça. Ouais. Les potes, tu les connais en fait quand t'as un problème, quand t'as une galère, quand ils sont là.
6: Donc là, je veux rester près de mes gamins, être là quand ils se lèvent le matin, quand ils se couchent le soir.
0: Donc les gamins, tes enfants, ils ont quel âge, les enfants?
6: Ça va de 5 à 20 ans.
0: Et ils ont réagi. Ah ouais, t'as eu un enfant à 18 ans, toi. Et ils ont réagi comment? Le grand, par exemple, il a réagi comment?
6: Quel de 20 ans, il me considère mort.
0: Pour lui, c'est simple.
6: Tant que tu n'auras pas quitté l'autre, tu es mort pour moi.
1: Tu veux pas quitter l'autre?
2: Ah putain.
6: Le problème, c'est que j'écoute mes sentiments et c'est pas simple.
0: Elle veut pas. Tu penses qu'il y a aucun moyen qu'elle te pardonne, ta femme?
6: Non, j'ai tout détruit. J'ai détruit 20 ans de couple, des années de mariage.
1: Mais là,
0: elle est triste, ton histoire, en fait. Elle est triste pour toi, pour tes enfants, pour toi. En fait,
6: c'est pas pour faire le mec qui va chialer, mais je savais ce que je faisais. Hein. Je l'ai vu venir, sauf que j'ai jamais pensé aux conséquences.
0: Ouais, tu vis le moment présent et.
6: J'ai jamais pensé aux conséquences.
0: C'est d'abord triste pour ta femme, tes enfants et pour toi aussi.
6: C'est triste pour eux parce que moi, ce qui est triste pour moi, c'est de devoir porter le poids d'avoir détruit une famille. Quoi. C'est triste pour eux parce que moi, tu vois, je vois mes enfants tous les jours, ils sont hyper tristes.
0: Il y a des secondaires qui disent reste avec ta femme, mais elle veut plus que tu restes avec elle.
1: Ah ouais.
6: Ouais, et puis honnêtement, rester avec elle, s'il y a plus. Je l'aime toujours, ma femme, attention, hein, comme un ouf, hein. Mais ce que j'ai ressenti pour elle est parti sur une autre personne, en fait.
0: Ah, mais donc tu aimes plus ta femme comme avant.
2: Putain, ouais, c'est chaud.
6: Je l'aime toujours comme la mère de mes enfants, comme celle avec qui j'ai construit ma vie, mais plus la flamme du.
3: Ouais, l'autre, t'as eu un coup de foudre, en gros.
1: Ouais, l'amour s'est transformé.
6: Ouais, c'est ça, mais ça n'a pas été un coup de foudre qui est de foudre comme un coup de foudre.
3: Ouais, pas d'un seul coup, mais c'est venu au fur et à mesure. Ouais, t'es fou amoureux de l'autre, quoi.
0: Après, tu vas vivre une séparation comme l'ont vécu plein de gens et qui ont des enfants et faut continuer à vivre comme ça, mais.
6: Ouais, c'est clair.
0: Mais tu peux avoir une vie de couple avec la nouvelle, là.
6: Le truc, c'est que c'est bizarre à côté.
0: T'as pas envie.
6: Je sais pas comment parler. Par exemple, ma femme, elle a demandé le divorce, elle m'a foutu dehors, mais c'est pas pour autant que j'ai envie de me mettre avec l'autre en couple.
0: Non, mais t'as peut-être besoin d'un moment où t'as ton appartement.
6: Je suis incapable de faire vivre mes enfants avec une autre personne que leur mère, tu vois.
1: En fait, tu t'es un peu lassé avec ta femme et puis t'as eu besoin de
6: faire. Alors qu'on avait une putain de vie, n'importe quel homme qui ferait à ma place, c'est un truc de ouf.
1: Mais là, tu disais, tu dors dans ta voiture, tu vas être là le matin pour tes enfants et tout, t'es pas devant la maison quand même.
6: Et dans l'allée de la maison, là.
1: Ah oui, tu dors dans ta pièce. Ah ouais, parce que quand
6: même, en fait. elle refuse de dormir sous le même toit que moi, ce qui est normal. Comme elle m'a dit, je veux pas dormir sous le toit d'un mec qui a détruit ma vie. Je
3: suis comprend. Toi quand même, non?
6: Ouais, mais vu que je suis pas un... Ah, si, je suis un bâtard. Mais vu que je veux pas lui faire plus de mal, je vais pas non plus la forcer à être sous le même toit que moi.
3: Oui, et puis après, bon, faut pas que c'est terminant.
6: Ouais, puis en fait, ce qu'elle veut, c'est quitter la maison pour que je puisse dormir sous le même toit que mes enfants, et moi, je veux pas lui interdire cette place.
0: Mais elle, elle veut
6: pas.
0: Elle veut partir de la maison avec les enfants.
6: Oh, bah, ça y est, elle a déjà fait tout le nécessaire.
0: Ah, elle va se barrer, elle.
3: Ah, là, c'est mort. Ça veut dire que même si tu quittes la nouvelle et tu veux te remettre avec elle, ça, tu penses que ça va être mort?
6: Ah mais même si je le voulais, c'est oui, évidemment. C'est pas.
0: Il y a qui pardonne, ah, bah, on pose la question parce qu'il y a des femmes ou des mecs.
6: C'est pas femme. Je les détruis. Même si demain je revenais à vouloir revenir avec, c'est pas ce que je veux.
3: Ah bah là, et puis en plus, a priori, elle est quand même bien décidée. Et
6: si elle a
3: déjà entamé les procédures de divorce,
6: après 20 ans de relation.
1: Non mais les gars, c'était samedi. Si elle l'a su samedi, il y a aussi, tu sais, l'énervement et tout ça. Il va falloir que ça se pose.
0: Peut-être qu'elle va réfléchir, tu dis ça.
1: Tu vois, ouais, il va falloir que ça se pose.
3: Ah non, moi je pense pas, moi, parce que étonné qu'il est déjà parti voir l'avocat pour le divorce. Bon.
6: Ouais.
0: Comme le dit oui, elle a l'air déterminée, son ex.
3: Non, mais puis après, il y a des gens qui ne
6: le pire. Le pire, c'est que je suis pas en train de la blâmer parce que je mérite mille fois ça. Hein. Je mérite pas moins, mais je veux dire, je mérite tout ce qu'elle me dit. Hein. Elle me dit des choses horribles, mais je le mérite.
0: Mais lui, c'est un peu de temps. Il y a plein qui disent ça quand même. Ouais. Lui, c'est un peu de temps, Hugo, qui nous dit ça. Mais après.
6: Tu sais, des fois, elle m'envoie des messages, elle m'insulte de tous les noms, elle veut ma mort. 10 minutes après, elle se demande pourquoi j'ai fait ça.
1: Ouais, elle est encore dans la colère, c'est ce que je te dis.
0: Non, mais Marie, elle a pas tort, Max. Laisse passer un petit peu de temps.
6: Je sais pas si je tombe amoureux d'une autre parce que ma femme est moche et pas attirante. Hein. Ma femme est très belle, je dirais, prendrait soin d'elle, elle s'habille très bien, elle est très apprêtée. Je sais pas, j'ai écouté que mon cœur.
0: Et t'as revu l'autre depuis?
6: J'ai revu une fois ou deux, ouais.
0: Et elle te dit quoi là-dessus?
6: Bah, elle culpabilise énormément parce qu'elle savait qu'elle était autant coupable que moi. Comme lui a dit à ma femme, tu savais qu'elle était mariée, qu'elle avait des enfants.
0: Oui, sauf que elle n'était pas engagée avec personne, quoi.
6: Voilà.
1: Et t'es sûr qu'elle est pas en couple, l'autre, la deuxième, là?
6: Non, absolument sûr, ouais.
3: Parce qu'il faut pas faire d'erreur non plus, tu vois. Si tu t'embarques là-dedans et que ça donne rien.
6: Bien sûr, je la connais depuis très longtemps. Depuis, on va dire, deux ans et demi, je la connais. Mais j'ai pas une relation avec elle depuis deux ans et demi, attention. Elle vit avec sa mère.
0: Mais laisse peut-être passer un peu de temps. De toute façon, qu'est-ce que tu veux faire, toi? Déjà, il va falloir trouver.
3: Il faut passer à toi, quoi.
0: Faut déjà pas au plus urgent. Le plus urgent, c'est.
3: Trouver un endroit où dormir.
0: Ouais. Faut aller dormir. Tu vas pas dormir dans ta voiture pendant.
6: Après, c'est confortable, 3 minutes.
0: Oui, d'accord.
6: J'ai mis un matelas dedans, un matelas pliable chez Chine, là.
0: C'est pas une vie. Puis même. Enfin, c'est pas. Je sais pas, moi, va dormir chez un pote.
6: Ouais, bah après là, j'ai envie de dire, c'est depuis samedi.
1: La nuit
6: entre guillemets, je dors pas trop, j'ai pas trop la tête à dormir, je culpabilise énormément. Et
0: ouais, mais tu vas finir de crever quand on dort pas, ça rend ouf.
6: Ouais.
0: Et
6: ouais, c'est chaud.
0: C'est triste.
6: Je comprends les gens qui vont me dire, mais choisis ta femme, tu t'as ruiné 21 ans de vie, t'es un enculé, limite. J'ai jamais pensé aux conséquences,
0: c'est étonnant, parce que tu penses qu'il y a plein de messages qui disent t'es un enculé, les messages qu'il y a là, non, c'est pas ça en fait. C'est Mr. Nice, oh, c'est pas bien ce que t'as fait, hein. Mais Mr. Nice qui dit il a été mis dehors, mais sérieux, tu payes déjà, arrête de te rabaisser comme une merde, un conseil. Il y a Swan qui nous dit, moi il me fait beaucoup de peine.
6: J'ai fait assez de mal comme ça, en fait, tu vois. Je veux dire, j'ai quand même détruit sa vie, j'ai pas envie d'être présent.
1: En fait, tu te flagelles un petit peu et tu lui montres bien que tu te flagelles et que.
3: Ouais, mais t'es mal, toi aussi. Tu sais que t'es mal parce que.
6: Non, mais c'est pas en mode je me flagelle pour qu'elle se dise, oh, le pauvre.
1: Bah, déjà, va dormir plus loin parce que devant la baraque.
0: Oui, ouais, même pour elle, dans cette pression. Non, mais tu prends la voiture le matin et tu te déplaces devant la maison, mais de devoir dormir.
6: Bah, le truc, en fait, c'est que. Elle m'a dit, je t'autorise à dormir sur place avec tes enfants, mais je reste pas sous le toit. J'ai pas envie que ce soit elle de partir, c'est moi qui ai fait l'erreur, c'est à moi de.
0: Je pense qu'il faut laisser passer un petit peu de temps dans ton histoire, parce que bon, qu'est-ce que tu veux faire aujourd'hui? Si elle
6: va
0: te quitter, elle va te quitter. Après, il faudrait bien que tu trouves une maison ou un endroit où vivre.
6: Le plus dur, c'est les enfants, quoi.
0: Mais tu juges les enfants, le grand de 20 ans, il t'a dit, j'en t'ai plus.
6: Non, mais elle m'a dit, en fait, tant que tu seras avec, t'es mort pour moi.
3: Après, ça date de samedi.
0: T'es le fils, t'apprends que ton père, il a fait cocu ta mère, je pense que oui, tu réagis mal. Après, tu dis un truc, sur le moment.
6: La deuxième de 14 ans, elle a du mal à réaliser, mais elle-même, elle m'a dit, si t'aimes une autre personne, on peut rien y faire.
0: Mais c'est sur le plus d'énervement, je pense.
6: Les deux plus jeunes, ils sont hyper tristes.
1: Ah, ouais, mais bon, en même temps, tu comprends ce genre de truc quand tu deviens adulte et que t'es en couple et tout ça. Donc ça, c'est toujours un peu compliqué.
0: Non, mais tout le monde va se calmer, je pense. Il va falloir digérer l'histoire.
1: Tu sais que c'est pas que ce qu'elle t'a dit, que tu puisses dormir à la maison quand elle est pas là. Faites ça dès le départ. C'est-à-dire que tu peux être un petit peu avec les enfants et elle, elle va ailleurs, ça va lui faire du bien. Tu vois, il y a plein de gens qui fonctionnent comme ça d'ailleurs. Et un jour, je reste pas devant la baraque.
0: Il y a le carré qui nous dit un jour, vous discuterez peut-être.
1: Posément.
0: Ouais, c'est ça. Ouais. Vous discuterez peut-être à froid et vous réagirez peut-être différemment. 20 ans de vie commune, 4 enfants, ça s'oublie pas comme ça.
1: Et pas une petite crise après, de la quarantaine.
0: Après, tu lui as fait.
3: Moi, je suis pas trop d'accord. En fait, tu sais, il y a des couples qui se séparent, ils se déchirent la gueule et ça revient jamais. Tu sais.
6: Non,
3: mais au moins, toi, je pense que t'appréhendes bien le truc, tu vois le pire.
6: On vous dit que ça a que 4-5 jours, mais connaissant ma femme, elle se déchira jamais pour les enfants, par exemple.
3: Non mais je veux dire de se déchirer tu vois peut-être qu'elle est vraiment en même temps toi tu vois le pire du truc à la limite si c'est moins pire ça sera pas
6: plus
3: mal.
6: Ouais, ouais. Si on se déchire toute notre vie les enfants vont en souffrir et je sais pas.
3: Mais, non mais le truc qu'il y a c'est que peut-être qu'elle est vraiment décidée vous allez divorcer et peut-être que vous reparlerez peut-être par rapport aux enfants c'est tout mais il y a des gens en fait ils pardonnent jamais
0: après quand
3: elle peut considérer que tu comme tu dis depuis tout à l'heure tu lui as niqué sa vie et elle a jamais
6: c'est clair
1: ouais mais l'histoire c'est
6: un peu attendu
0: bon tu veux dire que quand on voit le pire on peut être surpris
3: effectivement là toi tu vois vraiment le pire du truc alors bon, d'après ce que tu dis, c'est quand même mal engagé pour que ça aille mieux. Là, il a déjà lancé la procédure pour divorcer. Elle est décidée quand même, tu vois.
1: Non, mais il y a ça, mais en plus, elle parle à tes enfants. Il va falloir que tu mettes les trucs aussi à plat avec tes enfants, les plus grands, bien évidemment. Expliquer.
6: J'ai parlé avec tes enfants. J'ai parlé avec tous, sauf avec la plus grande.
1: Ouais, parce que ta femme, elle va forcément parler de toi comme une merde. Moi,
0: pas forcément,
1: moi j'ai vécu.
0: Si elle est intelligente,
1: la grande fille de 20 ans.
6: Elle arrête pas de me dire que non, et pourtant, je suis persuadé qu'elle a aidé ma fille à.
0: Non, mais attends, mets-toi à la place de ta fille. Ouais, mais mets-toi à la place de ta fille. Ta fille, elle apprend que le couple il va se casser alors qu'elle voyait papa et maman amoureux.
6: Et elle est hyper triste, hein.
0: Et bah oui. Donc forcément, elle prend plus parti pour ta mère parce que c'est la victime, ta mère, dans l'histoire.
1: Ouais, mais elle a
6: c'est clair.
0: Mais de toute façon, t'as pas besoin de son de cloche, Marie.
1: Ah bah moi, je sais que je l'ai vécu comme ça. Chiait sur mon père, s'il te plaît. J'avais pas le
3: son. Après, chaque cas est différent aussi.
0: Ouais, non, mais là, tu vois.
3: Non, mais là, c'est normal aussi.
0: Il y a une victime et un fautif.
3: En fait, à mon avis, ce qui s'est passé, c'est que, on va dire, ta femme. Elle a appelé ta fille. J'imagine l'état de ta femme. Elle devait être en larmes. Elle dit ouais, ton père, il m'a trompé, machin. Je l'ai surpris. J'ai mis une claque dans la gueule. Bah forcément, le réflexe de la fille, c'est ouais, mon père, ça, sur le moment, en tout cas, père, c'est un enculé. Il fait du mal à maman, tu vois.
6: Oui. Et ma fille, m'en avait déjà parlé. Hein, que peu importe si c'était moi ou ma femme qui l'a trompé un jour, réagirait très mal.
0: Ils ont subi les conséquences, ça brise le couple, ça brise aussi la vie de famille.
3: Ah, et puis bon, elle a dû ramasser ta mère la petite cuillère.
1: C'est clair.
0: Qu'est-ce qu'on peut faire pour toi, Max? Te dire d'attendre un peu, de rester, de rester raisonnable comme tu l'es, et peut-être pas. Toi, trouver peut-être un pote pour. Tu vas dormir chez un pote, tu pars une heure avant qu'elles aillent à l'école, tu vas devant la maison,
6: tu vois tes enfants. J'ai un ou deux plans B, mais. En fait, c'était même pas. Je voulais en parler en même parce que.
3: Ah, mais de toute façon, il va bien falloir qu'à un moment donné.
6: Les gens vont se dire, mais il est con, pourquoi il choisit pas sa femme et sa vie vu qu'il la kiffe. Mais en fait, si personne n'arrive à comprendre que quand ton cœur il parle, c'est pas tellement. C'est même pas ma bite qui parle en fait. Hein.
1: Non, mais surtout ne dis pas à ta femme, je suis amoureux de l'autre, etc. Moi, je pense qu'il faut laisser un petit peu de temps passer, que tu lui écrives une lettre. Alors, vous allez vous foutre de ma gueule, mais la lettre, c'est vachement bien.
0: Ouais.
1: Pour lui, tout lui expliquer. Ça fait 20 ans, vous avez passé 20 ans ensemble. Normalement, elle va s'ouvrir au bout d'un moment, tu vois. Et puis toi, il faut.
3: Ah, ça, mais tu sais, Marie, t'es dans des certitudes. Moi, je te garantis. Non, mais Cariole, moi, ça fait très très longtemps qu'on est ensemble. Demain, elle me quitte pour un autre mec. Je peux te dire, alors à beau m'écrire des lettres, la lettre, je la lis même pas.
6: Je l'ai pas quitté pour une autre. Hein.
3: Oui, non, mais tu vois ce que je veux dire, c'est que moi je me mets à ta place, dans ton cas, je me mets à la place de la meuf. Moi, elle peut ramper par terre. Il y aura pas de discussion possible. Je dirais vas-y, t'as choisi ta vie.
1: Bah justement, la lettre c'est bien là-dessus et c'est pas pour se remettre ensemble.
6: Il y avait rien de programmé avec l'autre en fait.
0: Après, chaque histoire est différente. Là, il y a 4 enfants, il y a 20 ans. Chaque personne est différente et que dans un couple, il y a déjà deux personnes, donc ça fait déjà plein de possibilités. Oui, c'est très compliqué.
3: Non, mais après.
6: ça, et puis ça a été jusqu'à la Vorzon ce week-end, ça a été chaud.
3: Allô.
6: Ouais, elles ont chopé la voiture de la meuf.
1: Ça y est, il est censuré, il y a un
0: Romano est censuré, on ne veut plus le laisser parler.
3: Allô,
0: ça y est, on t'entend. Allô, Romano.
3: Ah, mais bon, chaque cas est différent, mais on ne peut pas assurer dans un sens comme dans l'autre que ça va se passer comme ça. Après, deux êtres humains et elle peut avoir une réaction positive comme moins.
0: Rappelle-nous, Max, pour nous dire.
3: Non, mais déjà, il faut que tu te sortes de ta bagnole, quoi, à un moment
0: donné. Oui, voilà, oui.
3: Tu vas pas passer 15 jours à dormir dans.
0: Là, déjà, pense à toi.
6: Ouais,
0: est-ce
1: qu'elle t'a demandé?
0: Non, mais tu vois, t'es mal, tu souffres. C'est pas la peine d'essayer d'être encore plus mal, tu vois.
6: C'est maintenant que t'as une part de culpabilité. Tu te dis, putain, t'as vu, connard.
0: Oui, mais c'est pas de raison pour t'auto-flageller, tu vois. T'as déjà assez payé.
6: Non, je m'auto-flagelle pas, mais tu sais, c'est. C'est là que tu culpabilises. Ouais, c'est à ce moment-là que tu culpabilises, quoi.
0: Non, mais pour être bien, déjà, pour avoir les idées claires, faut bien dormir, faut passer des moments malgré toute détente. Donc si t'as un pote qui peut t'accueillir à la maison.
3: Non, mais puis bon, c'est pas une vie de.
0: Je pense que ça te fera du bien. Tu vois, si tu dis, je dors dans ma voiture. Si tu dis, tu lui dis. Si elle te demande, tu lui dis je vais dormir chez un pote. Voilà, appelle-moi un pote qu'elle connaît, appelle-moi, tu vois, si c'est juste pour ça que tu restes devant la maison, c'est un peu con, mais il faut que tu dormes, il faut que tu puisses réfléchir l'esprit l'esprit sain,
2: pour ton bien déjà.
0: L'esprit reposé.
6: Ouais, en fait je dors devant la maison parce qu'elle dit aux enfants quand je pars, elle dit il va chez sa nouvelle femme, en gros, une nouvelle copine, alors que pas du tout.
0: Non, mais je comprends.
6: J'ai jamais été chez elle. Et en fait, c'est en mode, regarde.
3: Oui, mais elle sait pas, tu te mets à sa place, elle en sait rien. Elle te crame avec une autre meuf. Tu vois, elle sait pas tout ce qu'il y a eu entre vous. Elle doit se dire, ouais, ça fait combien de temps qu'il me prend pour une conne. Tu vois, tout ça, elle se prend quand même un sacré coup dans la gueule, quoi.
1: Ah ouais, c'est tout de
6: même. Mais c'est clair, hein. Quand je vois l'état que je l'ai mis, je veux dire, je l'ai croisé ce midi, elle est rentrée. Je veux dire, elle a perdu en 4 jours, elle a pris cher. Hein.
1: Bah, tu m'étonnes.
0: Donc, tu vois, elle souffre, elle va réfléchir, vous allez vous poser chacun de votre côté. Espère rien, parce que autrement tu risques d'être déçu, mais on sait jamais.
6: Après, j'ai envie de planter chez des amis.
0: On est jamais. Ouais, mais vas-y. On n'est jamais à la vie d'une bonne surprise. Et voilà, Max. Mais ce qu'on peut faire, Max, c'est te rappeler, je sais pas, tu nous dis, si tu veux qu'on te rappelle bientôt, semaine prochaine, histoire de prendre des nouvelles, savoir comment tu veux.
6: Non, pas demain, je vais avoir trop bédave, demain.
0: Non, mais...
3: Demain, tu vas avoir trop bédave.
0: Bah oui, bédave.
1: Ouais,
0: non,
1: mais...
6: Vous m'avez déjà eu l'année dernière à la radio avec les mêmes cas pour la bédave.
0: Ah, tu nous as appelé pour ça, d'accord.
3: Bah, mais je me souviens de toi.
0: Mais je préfère t'avoir pour la bédave que t'avoir pour l'histoire qui t'arrive là, parce que c'est pas rigolo, quoi.
2: Ah bah ouais.
6: Ouais. Bon, en tout cas, merci l'équipe, c'est cool.
0: Merci à toi, Max. Donc, on te rappelle quand tu veux.
6: Je te mets
0: de côté. Et puis, si vous avez des réactions là-dessus, il y a eu plein de messages que vous avez laissés. Hein. Merci à la.
6: Du coup, s'il y a moyen, parce que ça me met un peu dans la galère de vos finances et tout, s'il y a moyen de m'appeler demain matin pour une session.
0: Ah, ça, on peut peut-être essayer. Mais tu sais comment ça marche, c'est.
6: Mais oui, je sais bien.
0: Tu sais comment ça marche, c'est le tirage au sort.
6: Il y a la caution à payer maintenant pour un nouvel appart, le loyer, tout ça. Non, mais en tout cas, merci l'équipe, c'était cool d'en parler avec vous.
0: Eh ben, merci à toi, Max, t'as fait du bien, mais merci.
1: Ouais,
0: merci beaucoup.
1: On va tirer nos courants.
6: Prenez soin de vous.
0: Bisous, toi. Surtout, prends soin de toi.
6: Merci beaucoup.
0: Salut à toi, ciao. Il y a. Est-ce que Vapki, on peut le prendre demain pour l'histoire de Strip Chat ou tout de suite?
2: Demain, je pense.
0: T'es là, Vapki?
5: Ouais.
0: Alors, toi, il paraît, on a découvert ça ce soir, Strip Chat. On est pas. Il y en a qui connaissaient déjà parmi vous qui nous écoutez. Est-ce que tu veux nous faire un petit bilan de Strip Chat demain?
5: Ouais, y a pas de souci, ouais.
0: Donc si ça te dérange, on fait tout de suite, mais sinon on fait demain. Comme ça, on a plus.
5: Non, on peut faire demain, y a pas de problème.
0: Ouais, on aura plus de temps. D'ici demain, je pense que Karim et
1: Ils auront passé leur nuit.
0: Iront étudier pour l'émission, hein, bien sûr.
2: Bien sûr, c'est
0: pour Skyrock, le boulot, pour la radio libre, exactement.
2: Bah oui.
0: Auront étudié Strip Chat. Donc on fait ça demain, Vapking, ça roule.
5: Ouais, y a pas de souci, ouais.
0: Et c'est super, Vapking. On te retrouve demain soir. Des bisous. Cool. Demain matin aussi, hein, t'oublie pas, on est là. Hein.
5: Ouais, je pense que je dormirai.
0: Mais non, il faut se réveiller pour le morning. Regarde, on est là, demain matin on va se réveiller avec vous, ça va être super. Donc demain matin, dès 6h le morning, demain soir la radio libre, avec toi Vapking et avec vous en direct. Et autre chose qu'on fera demain, ça fait 4 jours que je vous le promets quand même. C'est vendredi, j'avais promis, hier j'avais promis, aujourd'hui j'ai promis 3 jours. Et bien demain, Cédric et ses voyants. Ceux que vous attendez tous, les voyants de TikTok. C'est sur Skyrock demain soir. Donc dès 21h, on compte sur vous. Passez
3: Cédric
0: une bonne nuit.
3: Et ses gags.
0: Les gags.
2: C'est un truc rapide.
0: On va faire les pranks de Cédric.
3: Farcé à trappe.
2: Les calembours.
0: C'est demain soir dès 21h. Demain matin, le morning, entre 6h.
3: Humour et déconnade.
0: Exactement. le morning entre 6h et 9h30. Team, à partir de 5h du matin pour le morning best. Si vous réveillez tôt, si vous couchez tard, loupez pas le morning best, c'est super. Et d'ici là, c'est Corentin, Urban Music non-stop. On est premier sur le rap, on est sur Skyrock. Et on vous souhaite une très bonne nuit. On va démarrer avec Mauvais Joe et Maladie sur Sky. Oui. À demain, ciao.
1: Bisous.
0: Ciao.
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8: Allez, salut.

On est premier sur le rap, on est sur Skyrock. Bonne nuit tout le monde avec le son de Mauvais Joe. Vous allez écouter Maladie sur Skyrock juste après la radio libre de Diffoul. J'espère que tout va bien, que vous avez passé une bonne soirée. On passe la nuit ensemble et en plus en direct. Tout va bien, c'est Corentin avec vous. Juste après Mauvais Joe, les numéros 1 s'enchaînent. On file en Colombie avec Karol G qui est de retour, qu'on écoute maintenant sur Skyrock avec Baby Wo. Il y aura Balo et Dallas aussi avec Séminaire. Et Timal débarque aussi avec Sicario sur Skyrock.

monde. On va continuer très fort avec un nordiste, il s'appelle Ben PLG. Il a fait nouvelle école et il monte avec le morceau que l'écoute maintenant. Voici Histoire sans fin sur Sky. Aya Nakamura juste après. Et gros classique de Michael Jackson aussi. Billie Jean arrive sur Skyrock.

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On est premier sur le rap, on est sur Skyrock. Bonne nuit à vous tous, vous êtes sur la radio des numéros 1, Triangle des Bermudes avec Mopa Waye. C'est ce qu'on va écouter sur Skyrock. On file à Lyon avec une nouveauté, c'est Rosas qu'on écoute avec Deliciosa. Et MHD classique juste après avec Bravo sur Skyrock.

0: C'est seulement sur Skyrock, on est premier sur l'Europe avec MHD en classique. Vous l'écoutez, bravo sur Skyrock. Bonne nuit tout le monde, vous êtes à l'écoute de Skyrock. Ça bouge pas, la radio des numéro 1 avec l'artiste qui a fait le Stade de France il y a quelques semaines. C'était un truc de fou. Deux Stades de France avec Skyrock, archi complet. Et il enchaîne avec une grande tournée aussi, la tournée Skyrock qui a démarré tout début octobre. C'est PLK qu'on écoute maintenant sur Sky avec Pocahontas. Et si vous le kiffez, il sera à Lille demain, il sera à Lille après-demain, hein, toujours après-demain aussi à Lille. Trois dates à Lille, Poitiers, Nantes, Reims, Rancon, Tours, Brest, Toulouse, Bordeaux, Lyon. Il y a plein de dates, hein, forcément à côté de chez vous. Skyrock.fm pour choper vos places. Et le voici PLK avec Pocahontas. Un extrait de Grand Garçon. L'un des projets les plus vendus en ce moment sur Sky. PLK, il arrive. Et il y aura aussi SDM, le tout nouveau. Et Gims arrive aussi en classique, juste avant 1h du mat.
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0: Le nouvel album de SDM arrive pour le 13 novembre prochain. On l'écoute maintenant en nouveauté Skyrock. SDM, le voici.
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Sur Skyrock, on est promis sur le rap pour passer la nuit ensemble en direct avec tous les numéros 1, c'était Lagui, qu'on vient l'écouter. Sur Skyrock, Marseille est l'honneur dans toute la France, il est 1h du mat tout pile, c'est Corentin. Bonne nuit à vous tous, bon courage, vous êtes sur les routes, en train de rouler, en mode boulot, à la maison aussi, avec le son de Skyrock. C'est une nouvelle heure de son qu'on attaque ensemble, avec Mauvais Joe pilé pour démarrer, des questions juste après, et Omi en classique aussi, avec Cheerleader sur Skyrock.

On est premier sur le rap, on est sur Skyrock, on passe la nuit ensemble en direct avec tous les numéros 1. C'était le son de Guy de Besbar qu'on écoutait sur Skyrock avec Je pense à toi. Tous les numéros 1 s'enchaînent toute la nuit. Si vous êtes sur les routes, on est là avec vous, sur les routes, au taf, aussi de nuit avec le son de Skyrock. C'est Booz qui cartonne avec son projet. Projet qui cartonne, qui fait partie des albums les plus vendus en ce moment en France. C'est le 9 de l'honneur qu'on écoute maintenant sur Sky avec Côté à la hausse, Booz, Leto et un gros classique de Shakira aussi sur Sky.

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Skyrock premier sur le rap avec le son de Bakra qu'on écoutait et la rafleuse aussi sur le son très très bon ça. Vous écoutez Fille à Papa sur Skyrock, vous êtes sur la radio des numéros 1, bien sûr qu'on est là avec vous toute la nuit en direct, ça ne bouge pas.